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vous souhaite une excellente soirée. Tom Coderre qui est avec vous. Puis je vous rappelle que demain, dans le cadre des spectacles Enfants-Famille, c'est Côté Confiture qui sera au Parc Beau Séjour dès 19h. Demain, 9h, les jumelles sont inséparables, voire indescotchables. Ouais, ça se dit, ça a de l'air. Elles font voler là, les lapins, pleuvoir les patates frites, vont combattre aussi des monstres roses géants, participer à l'art de la collation. Il y a tant de choses à faire dans la vie qui sont mieux à deux. Et en cas de mauvais temps, c'est pas grave. C'est gratuit puis ça se déplace du côté de la salle des jardins. Allez voir ça, manquez pas ça, les spectacles Enfants-Famille.

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Tom Kodak qui vous accompagne. Merci d'être là. Hein. Je suis avec vous jusqu'à minuit. Puis là, je salue tous ceux et celles qui, au courant du week-end, nous ont écoutés en direct du camping. Puis à ceux et celles qui nous écoutent présentement au camping. Puis à ceux et celles qui, demain, vont aller travailler, nous écouter, puis revenir après ça au camping. Toutes les options sont bonnes. Merci d'être parmi nous. Les prochaines sont pour vous autres.

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Tom Coderre qui vous accompagne. Merci d'être là. Hein. Je suis avec vous jusqu'à minuit. Puis là, je salue tous ceux et celles qui, au courant du week-end, nous ont écoutés en direct du camping. Puis à ceux et celles qui nous écoutent présentement au camping. Puis à ceux et celles qui, demain, vont aller travailler, nous écouter et revenir après ça au camping. Toutes les options sont bonnes. Merci d'être parmi nous. Les prochaines sont pour vous.

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0: ça de même.
1: Ben, il est 5h59, puis on passe ça de même certains partout dans l'Est du Québec. On salue nos amis de la Côte-Nord, à Viva 94.1, qui se joignent à nous. Ben, vous êtes toujours les bienvenus.
2: Exact.
1: Charles est pris avec d'autres émissions. Fait que, ben, c'est ça. Nous, on est là, puis on est contents de vous parler. Alors,
2: oui.
1: Salut les gens de la Côte. Sinon,
2: bonjour.
1: Dans le Bas-Saint-Laurent, on est là. Matane, Namqui, Rimouski, bingo! Let's go!
2: Tout le monde!
1: Bon, là... C'est moins beau ce matin que ce qu'on a connu précédemment.
2: C'est bien dit, c'est bien dit. Ça va être gris aujourd'hui. On a quand même des possibilités d'averses et même un risque d'orage en après-midi.
1: Ben, c'est sûr, là.
2: Mais à partir de jeudi, c'est du soleil.
1: OK.
2: Faut juste patienter jusqu'à jeudi.
1: Non, mais c'est correct d'avoir un peu de pluie, là. Le problème, c'est que les agriculteurs font les foins. Puis là, il faut que les balles soient ramassées avant qu'ils se mettent à mouiller. Parce que sinon, ce sera pas drôle.
2: Ben, dépêchez-vous un matin.
1: C'est ça, on est tout cœur avec vous. Un bon réveil, c'est Danae, moi, Jay, on est avec vous. On va faire le tour de l'actualité, ce qui défrait la manchette dans les prochaines minutes. Mais là, il est 6h et on arrête tout. Bon, pas la musique, par exemple. On part la musique. On arrête tout, on part la musique. Voici deux frères, notre petit refrain tout l'été, Viva la musique.

0: Dans les nouvelles qui défraient la manchette, première chose, on va commencer par une bonne nouvelle. L'inauguration du centre de vélo de montagne au Mont-Saint-Mathieu, ça s'est déroulé vendredi. Le parc a ouvert son nouveau centre et ça a attiré plus de 1400 visiteurs en 6 jours, dont quand de même nombreux cyclistes de Québec, Montréal et même des provinces maritimes. C'est un projet qui inclut 6 pistes de descente et 3 zones d'habileté sur 3,5 kilomètres. Et ça sera aussi le théâtre d'une manche de la Coupe du Québec de descente qui va se tenir en septembre. Donc, ça positionne bien le Bas-Saint-Laurent comme une destination touristique 4 saisons. Il y a une phase 2 du projet qui est déjà en préparation. Au courant des derniers jours, il y a eu plusieurs graves accidents qui ont coûté la vie à des gens dans l'est du Québec. Il y a un conducteur dans la trentaine qui a perdu la vie jeudi soir après une sortie de route à Val-d'Irène. Selon la Sûreté du Québec, il aurait perdu le contrôle de son véhicule dans une courbe et ne portait pas sa ceinture de sécurité, ce qui a entraîné son éjection du véhicule. Bien qu'il ait été transporté à l'hôpital, son décès a été constaté sur place. Une collision frontale sur la route 132 à Baie-des-Sables hier matin à 2h, donc durant la nuit de samedi à dimanche. Il y a un homme de 20 ans qui aurait dévié de sa voie, qui a subi des blessures importantes, mais sa vie n'est pas en danger. Il a été arrêté pour conduite avec facultés affaiblies. La conductrice, une femme de 31 ans, a également été blessée, mais ses blessures ne mettent pas sa vie en danger. Et finalement, cet homme de 44 ans qui est décédé sur une embardée à motocyclette à Sébec, confirmé par la Sûreté du Québec ce vendredi vers 10h. La victime originaire de Matapédia était partie en moto jeudi soir et sa famille avait signalé son absence sur les réseaux sociaux. Le décès a été constaté sur place et il y a une enquête de collision qui est toujours en cours. Aucune demande de médiatisation n'a été faite par la SQ avant la découverte du corps le lendemain matin. Une cérémonie historique a eu lieu au centre culturel Chichénéatamoun à Michtouap, marquant la signature d'une entente tripartie entre le Conseil Innu-Takwaikan Ouachat-Makmaniotanam, le gouvernement du Québec et Ottawa. Cette entente, saluée par la directrice des services sociaux Anouk Volant, officialise la prise en charge de la protection de la jeunesse par et pour les Innus. Ça devient ici la première communauté autochtone au Québec à établir un tel accord. Le Canada s'est engagé à investir 137 millions de dollars d'ici 2030 pour soutenir ces services. C'est un geste qui est quand même un pas significatif là pour la réconciliation, la reconnaissance des droits des Premières Nations en matière de services à l'enfance et à la famille. Pessamit rejette finalement l'entente avec Hydro-Québec et le gouvernement du Québec. Les Innus de Pessamit ont voté à 63% contre l'entente Aishkat lors d'un référendum qui était organisé hier. Sur 3500 électeurs, il y a 809 qui ont voté non, tandis que 471 ont approuvé l'accord qui proposait plus de 2,5 milliards de dollars sur 50 ans pour la communauté de 4000 habitants située à 60 km au sud-ouest de Baie-Comeau. Le président de l'élection, Alexis Wawanoluat, a affirmé que la population ne donnait pas l'autorisation au chef René Simon de signer l'entente. 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Il est 6h09.
1: Et en ce début de journée, on veut savoir qui est à l'écoute. Oui. Donc, n'hésitez pas, on reçoit les textos, les messages vocaux, les images au 418-723-2564. Et en musique, pour bien débuter la journée, voici Ariane Moffat avec Petite Joie. Un bon début de journée, merci d'être à l'écoute.

0: Il est 6h15, vous êtes à Vivant, un bon réveil partout dans l'Est du Québec, sur la Côte-Nord, avec Danae et moi, Jay. On va parler de ce qu'on apprend aux enfants dans les prochaines minutes, parce que ça n'a pas de beau, juste de bon sens.
1: OK.
0: Il y a quelque chose qu'on fait, puis qu'on devrait peut-être pas, sais-tu quoi, par rapport aux enfants, ça fait partie de ma réflexion du jour dans le moment sagesse, après s'être réchauffé encore plus avec Yacétidon et la voix de Mitsou. Voici, c'est chaud, entre parenthèses, plus hot à Vivant.

0: Ouais, certain. Mitsu, Yacétidon, c'est tellement bon pour commencer la journée à 6h19 et ben ça paraît que c'est apprécié.
1: Oui, je dansais.
0: Moi, je parlais d'Ézéchiel qui nous avait texté.
1: Oui, Ézéchiel qui nous dit que la musique est bonne ce matin, mais moi aussi, je l'ai trouvé bonne. Là.
0: Ouais, il paraît que t'as dansé aussi aux terrasses urbaines.
1: Oui, j'ai fait ma petite danse en ligne favorite, fait que j'étais bien contente.
0: Ben oui,
1: merci à Martine et Robin de l'avoir mis et de m'avoir attendu pour la mettre.
0: Hey, ils t'ont annoncé toute l'équipe.
1: Ben oui.
0: Hey, grosse affaire. Grande vedette. Wow! Il est 6h20. C'est le moment sagesse. Donc, par ça de même, on réfléchit comme je ferai en tant que vieux sage. Je pense, et je vois la jeunesse. Et ça... C'est ce que je disais, non?
1: Qu'est-ce que tu vois, la jeunesse? Ça va bien. Let's go.
0: Dans le fond, les enfants, là, ouais. On leur apprend quelque chose qu'on devrait pas leur apprendre parce que ça devient bizarre. Qu'est-ce qu'on apprend à un enfant quand quelqu'un s'en va?
1: De dire bye?
0: Oui. Comment on y montre de dire bye-bye?
1: Un câlin?
0: Non, avec la main.
1: Oui, un bye-bye.
0: On ferme, on ouvre la main ou on envoie la main à gauche, à droite. Mais pourquoi qu'on y apprend ça puis que quand il grandit, faut qu'il arrête de faire ça parce que c'est vraiment bizarre de faire ça en vrai en tant qu'adulte? Pourquoi qu'on y apprend à faire ça?
1: Mais moi, je fais encore ça.
0: Ah oui, à chaque fois qu'on
1: non,
0: se croise
1: pas à
0: dans
1: chaque fois, mais...
0: on finit notre journée, tu me fais bye-bye de même?
1: Non, pas tout le temps.
0: Ben,
1: là.
0: Ben t'es quoi, pas tout le temps, jamais.
1: Ben, mettons que tu vois quelqu'un de loin que tu connais.
0: Oui, ok, de loin, t'envoies la main,
1: oui.
0: Je peux comprendre.
1: Mais non, dans l'ascenseur, non, mais c'est vrai. À un moment donné, c'est comme
0: bon.
1: C'est
0: un peu intense, là.
1: Oui.
0: T'sais, bye-bye. Voyons, c'est bien bizarre,
1: mais...
0: ça.
1: Mais il me semble qu'il y a jamais personne qui m'a dit d'arrêter de faire ça.
0: Ouais, ben parce que tu t'es rendu compte de toute manière avec ton jugement rendu à 7-8 ans que c'était assez.

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11: Bonjour, ici Michel Scarpino. Voici le bilan de l'actualité. Les Inuits de Pessamit ont rejeté à 63% l'entente contenue avec Hydro-Québec et le gouvernement du Québec. Au total, 1287 membres de la communauté Inuit se sont prononcés par le biais d'un référendum. L'entente de nouvelles relations concernant le développement énergétique, aussi appelée l'entente Aishkat, prévoyait le versement de plus de 2,5 milliards sur 50 ans, ainsi que d'autres sommes à la communauté de quelque 4000 âmes. Le document de 42 pages prévoyait cependant d'empêcher la communauté de faire appel aux tribunaux pour contester les projets énergétiques à venir et ouvre son territoire aux projets de la société d'État, des éléments qui ont suscité la controverse dans la communauté. Le service des feux de forêt de la Colombie-Britannique a annoncé une hausse des températures, mettant fin à une brève accalmie pour les pompiers qui luttent contre 2 incendies dans le canyon de Fraser. Selon Emily Peacock, responsable de l'information sur les incendies, les températures plus fraîches de la fin de semaine ont facilité les opérations de lutte contre les flammes, mais le retour de la chaleur et de la sécheresse est prévu dès aujourd'hui. D'après les informations du service des feux de forêt de la province, l'un des 2 incendies hors de contrôle près de Boston Bar a pris de l'ampleur depuis vendredi. La Coalition québécoise pour vieillir en santé propose de mettre en place un régime national d'allocation à l'autonomie qui serait principalement financé par les cotisations des contribuables. Cela s'avère nécessaire devant les défis liés au vieillissement de la population, selon la Coalition. Le régime national d'allocation à l'autonomie servirait à financer le soutien à domicile et à construire davantage de places d'hébergement pour les aînés. Actuellement, les gens qui souhaitent recevoir des soins à domicile doivent demander une évaluation de leurs besoins au CLSC pour recevoir des services du personnel par le biais de l'allocation autonomie à domicile. Voilà, ça complète le bilan de l'actualité Arsenal Média. On vous souhaite une bonne journée à notre antenne.
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13: On débute la

0: Même dans le Grand Rimouski, avec une journée assez grise, là, on a un 60% de probabilité d'averse au courant de la journée et sinon un risque d'orage aussi cet après-midi. Par contre, on est super confortable, il fait chaud avec un maximum de 24 et ces nuages-là vont se poursuivre ce soir, cette nuit et même demain où ça va ressembler pas mal exactement à qu'est-ce qui nous attend pour aujourd'hui. Mercredi aussi, on va avoir un 60% de possibilité d'averse, mais à partir de jeudi, c'est du beau soleil.
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3: Il est 6h27 et on débute notre semaine ensemble. Nous sommes le lundi 13 juillet et comme on vient de dire, c'est pas le voyage dans le sud en fin de semaine. Ben, pas en fin de semaine, mais ce matin.
0: Non, vraiment pas. Ouais. C'est gris.
3: Au showbiz à venir.
0: Ah, on a des belles activités par contre cette semaine. OK, il fait peut-être gris aujourd'hui, mais le soleil va ressortir pour ces activités-là. On croise les doigts.
3: Ça, c'est le fun, ça.
0: Ouais.
3: Yes, sir. Fred, mademoiselle, commence notre journée ici à Viva. Êtes-vous à l'écoute? Si oui, faites-nous savoir ça. Le numéro de téléphone pour les textos, c'est 88-723-2564. Un bon réveil avec Dana et Jay. On part ça de même. À Viva!

0: 6h30, un bon réveil, bon début de semaine à Viva. Au showbiz, Danaï, il y a pas mal de shows à voir cette semaine chez nous.
1: Ah oui, ça paraît que la saison estivale est commencée. Oui. Là. On commence du côté de Rimouski, mercredi, avec les 5 à l'Angélus qui sont officiellement commencés. Donc ça, c'est un spectacle gratuit à la place du 6 mai 1950 à 5h. Ça dure une heure pile parce que l'Angélus, c'est les cloches qui vont sonner.
0: À 6h. Hein?
1: Exactement. Et c'est Johnny Arsenault qui va être là cette semaine. Et lui, on l'a vu à la voix. Et il a vraiment une belle voix. Là. J'ai écouté un peu de sa musique. Vous allez adorer. Si vous le connaissez pas, ben c'est le moment d'aller le découvrir. Sinon, du côté du Vieux Théâtre de Saint-Fabien, c'est Vince Lemire qui va être là mercredi soir à 20h30 aussi. Donc, c'est le fun. Vous allez pouvoir aller voir les deux shows si ça vous tente.
0: Ouais.
1: Et Vince Lemire, ben si vous êtes fan de country, ben vous allez l'adorer. Donc, c'est à ne pas manquer. Il reste encore des billets sur le site du Vieux Théâtre de Saint-Fabien. Sinon, on s'en va du côté de Matane avec Louise Latraverse qui va être là demain avec son spectacle L'Amour, Chris.
0: Oui.
1: Donc ça, c'est à ne pas manquer, ça va être super bon, c'est certain, c'est du côté du Bar à Choix à 19h.
0: Mm-hmm.
1: Et si vous voulez vos billets, ben dépêchez-vous, ça part vite. Et pour finir, ben c'est sur la Côte-Nord que ça se passe et ça va être très festif à partir du 16 avec la 32e édition du Vieux Quai en fête.
0: Oui.
1: Et on a entre autres Loud, Marie-Mé, Francis de Grandpré et encore plus. Donc vraiment, c'est festif cette semaine un peu partout dans la région.
0: Alors on en profite. C'est quoi votre destination à vous pour aller voir tous ces beaux shows-là? Qu'est-ce que vous avez choisi? 418-723-2564. Bon lundi. On part de la musique et ça, quand cette chanson-là joue, c'est un événement. Les Cowboys Fringants, la fin du show à Viva. 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

0: voix de Carl Tremblay dans une chanson tellement symbolique. La fin du show, les Cowboys fringants à Viva. Merci d'être à l'écoute et on aimerait saluer deux auditeurs précieux pour nous.
1: Oui, Myriam et Océane qui nous ont écrit pour nous souhaiter une belle journée.
0: Eh oui, ben,
1: bonne journée à vous.
0: Certains, on m'a dit à l'oreille qu'ils avaient essayé d'autres stations.
1: Mm-hmm.
0: Ils sont revenus à la maison.
1: Ah, oh, c'est le fun. On
0: Merci
1: est contents.
0: Merci à vous deux d'être de retour. Ben oui, on est là, on vous accueille. Voulez-vous un café? On va prendre une petite gorgée de café. Hey, là, on va prendre nos vacances bientôt.
1: Ben oui.
0: Gare à vous, cependant.
1: Ouais, un petit truc qu'on fait tous sans vraiment penser aux impacts. Mm-hmm. Et peut-être que vous allez changer d'idée une fois que je vais vous expliquer pourquoi vous ne devriez pas faire ça.
0: Après Charlotte Cardin, tant pis pour elle. 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

0: Tant pis pour elle, certain. Dans le jardin, la la, de Dana, la ninana. On part en vacances.
1: On part en vacances.
0: Bien, mais...
1: Mais on prend beaucoup de photos hein,
0: oui,
1: quand on est en vacances.
0: Oui, oui. On aime ça, montrer notre beau déjeuner.
1: Oui,
0: là.
1: Montrer qu'on est à la plage.
0: Oui, c'est sûr, à des années-lumière de la maison,
1: exact.
0: À des kilomètres et des kilomètres. Regardez comment c'est cool, je voyage, je fais un road trip.
1: Mais c'est peut-être pas une bonne idée finalement.
0: Ben non, je pense pas moi non
1: Vraiment pas une bonne idée même. Parce que selon un sondage léger qui a été fait, chez toutes les personnes, là, c'est une personne sur trois qui publie des photos qui sont en vacances. Et chez les 18 à 34 ans, c'est une personne sur deux. Beaucoup de monde. Mais c'est pas une bonne chose parce que quand on montre aux gens qu'on n'est pas chez nous, qu'est-ce qui peut arriver?
0: Ben les gens rentrent chez nous.
1: Ben c'est ça, hein, les cambriolages.
0: Ils savent qu'on n'est pas là.
1: C'est ça, les cambriolages, ça augmente pendant l'été.
0: Oui, parce et que, parfois c'est des proches.
1: C'est ça, parce qu'on montre qu'on n'est pas là. Puis là, des fois, on dit en vacances pour deux semaines. Ils savent jusqu'à quand on n'est pas là. En
0: ah
1: plus,
0: oui, c'est ça.
1: C'est pas une bonne idée. Donc là, les conseils, c'est vraiment de protéger un petit peu notre vie privée, surtout quand on est en vacances.
0: Ben oui.
1: Et juste d'attendre de revenir là pour poster vos photos. Vous pouvez quand même les prendre, il n'y a aucun problème. Mais
0: ben oui.
1: Sur les réseaux sociaux, pas toujours une bonne idée de tout partager.
0: Arrange-toi pour que le voleur vienne quand t'es là.
1: Ouais, c'est ça. Tu vas être plus content d'être au courant
0: oui,
1: de ce qui s'est passé. Et justement, il y a des petits gestes qu'ils ont publiés pour nous aider à rester en sécurité, dont quand on part de demander à un voisin de ramasser notre courrier, parce que ça, c'est un signe qu'on n'est pas là.
0: De sortir les bacs.
1: Oui, ça aussi. Utiliser une minuterie pour allumer une lumière en soirée, si jamais vous avez ça. Là,
0: ou c'est... même t'allais s'allumer, c'est pas grave. Deux jours, tu sais pas si t'allumes.
1: Non, c'est ça, mais ça donne l'impression qu'il y a quelqu'un à la maison.
0: Oui.
1: Vérifiez aussi que vos comptes sont privés, que vos photos ne montrent pas d'informations comme votre adresse ou même votre numéro de porte. Faut pas donner plus d'indices qu'on en donne déjà, là. Faut faire super attention. Puis, tu sais, oui, les psychologues, là, ils confirment que c'est bon de publier nos photos, de partager qu'est-ce qu'on fait en voyage, que ça fait du bien. Mais ne pas tout le temps être sur son téléphone en train de prendre des photos, ça fait aussi du bien parce qu'on profite plus du moment.
0: C'est vrai.
1: Donc... vous pouvez, au retour, publier votre album souvenir, des petites photos.
0: Ou mais faire plein de stories souvenirs de vacances.
1: C'est ça. Mais quand vous êtes en vacances, profitez du moment présent. Prenez pas de photos. Et sachez que si vous le faites, puis que vous vous faites cambrioler, ben il y a beaucoup de monde que ça arrive l'été sans qu'on le sache.
0: Il y a une conseillère en assurance que j'ai vue partager une information sur les réseaux sociaux que j'ai trouvée pertinente par rapport au vol, justement, là, comme on est là-dedans. Puis je pense que c'est une information complémentaire pertinente. Barrez vos portes.
1: Oui.
0: Barrez tout le temps vos portes parce qu'il y a certains assureurs qui vont refuser de vous rembourser si vous faites une demande d'indemnité pour vol s'il n'y a pas de trace d'entrée par effraction.
1: Ben, c'est
0: vrai. Une trace d'entrée par effraction, c'est-à-dire forcer une serrure, briser une vitre, défoncer une porte. OK? Fait que juste ouvrir la porte, si elle est pas barrée, ça peut ne pas compter.
1: Exact.
0: Donc, c'est ça. Checkez-vous.
1: Moi, depuis que je suis toute petite, barrer la porte, là, c'est super important chez nous, même quand on est à l'intérieur.
0: Okay.
1: Tellement qu'à un moment donné, il y a eu un feu dans notre bloc appartement, puis en sortant, on a barré la porte, puis on a dû la défoncer pour vérifier qu'il y avait personne, tu sais. Barrer vos portes, nous, c'est une habitude, mais pour vrai, moi, ça me stresse hein, quand je vais chez quelqu'un, par exemple, dormir, puis qu'il barre pas la porte.
0: Ah ouais?
1: Hey! Je suis stressée tout le long.
0: OK. Moi, tu vois, ça, moins.
1: Tu fais-tu partie du monde qui se disent que quand t'es chez toi, t'as pas besoin de barrer la porte parce que tu vas le voir?
0: Ça dépend. C'est drôle, ça, comme sujet. Quand je suis tout seul à la maison, je barre la porte.
1: Mais pas quand tout le monde.
0: Mais quand je suis en charge, je suis l'homme de la maison, ça ne dérange pas. C'est bien bizarre.
1: Moi, c'est tout le temps barré. Je suis trop heureuse. Trop
0: stressée.
1: Ouais.
0: OK. En tout cas.
1: Fait que, en gros, faites attention à vos photos de voyage. On les publie à la fin. Puis c'est la même chose aussi. Juste dans votre journée, hein. Arrêtez de publier en direct où est-ce que vous êtes.
0: C'est vrai, ça.
1: Juste des fois une heure de différence.
0: C'est comme la géolocalisation sur Snapchat. Moi, ça me faisait capoter. J'étais comme, enlève-moi ça.
1: Ben, moi, je l'ai juste laissé à comme 3-4 amis proches.
0: OK. C'est comme ça, si tu te fais voler, tu sais c'est qui.
1: Oui, exactement.
0: Marc Dupré, je veux pas dormir au retour à Viva.
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0: Non, hein, ça c'est quand il y a des maringouins dans votre tente.
1: On veut pas dormir.
0: Non, tabarnouche, non. Il est 6h53, puis il y a du monde qui dort pas puis qui nous écoute.
1: Oui, de retour de vacances, c'est Eric qui nous a écrit un bon lundi matin. Ben merci Eric d'être là.
0: Ben oui, hein, reprendre ses petites habitudes, c'est dur. Hein?
1: Exact.
0: Mais il y a une température, on dirait qu'hier, de retourner au travail aujourd'hui. Il y a rien à manquer dehors.
1: Il manque juste le soleil.
0: Darren Vaudreuil, mauvais garçon, tout l'été, viva la

0: garçons.
1: Oh, vous allez être servis dans les prochaines minutes après les nouvelles I Want It That Way, les Backstreet Boys.
2: J'adore cette chanson.
1: Au showbiz, Danaï.
2: Au showbiz, on parle d'un record mondial qui a été battu par une sœur et vous allez rire. C'est par Pitbull que ça a été battu.
1: Ah oui?
2: Peut-être que ça va vous donner une idée du type de record.
1: L'arrivée la plus tardive en avion.
2: Non, c'est pas ça.
1: Comme aux grandes fêtes, TELUS, il y a de ça très très longtemps. Donc, ça s'en vient au retour à Viva.
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5: Bonjour, ici Michel Scarpino. Voici le bilan de l'actualité. Les Inuits de Pessamit ont rejeté à 63% l'entente contenue avec Hydro-Québec et le gouvernement du Québec. Au total, 1287 membres de la communauté Inuit se sont prononcés par le biais d'un référendum. L'entente de nouvelles relations concernant le développement énergétique, aussi appelée l'entente Aishkat, prévoyait le versement de plus de 2,5 milliards sur 50 ans, ainsi que d'autres sommes à la communauté de quelque 4000 âmes. Le document de 42 pages prévoyait cependant d'empêcher la communauté de faire appel aux tribunaux pour contester les projets énergétiques à venir et ouvre son territoire aux projets de la société d'État, des éléments qui ont suscité la controverse dans la communauté. La Coalition québécoise pour vieillir en santé propose de mettre en place un régime national d'allocation à l'autonomie qui serait principalement financé par les cotisations des contribuables. Cela s'avère nécessaire devant les défis liés au vieillissement de la population, selon la Coalition. Le régime national d'allocation à l'autonomie servirait à financer le soutien à domicile et à construire davantage de places d'hébergement pour les aînés. Actuellement, les gens qui souhaitent recevoir des soins à domicile doivent demander une évaluation de leurs besoins au CLSC pour recevoir des services du personnel par le biais de l'allocation autonomie à domicile. L'acteur qu'on a vu dans le parc jurassique, Sam Neill, est décédé à 78 ans. Il est mort subitement après s'être remis d'un cancer. C'est ce qu'a fait savoir sa famille dans un communiqué qui a été publié ce matin. Il avait annoncé en avril être guéri de son cancer du sang de stade 3. La famille a ajouté que son décès était soudain et inattendu, ajoutant qu'il n'avait plus de cancer au moment de sa mort. Voilà, c'est ce qui complète le bilan de l'actualité Arsenal Média. On vous souhaite une bonne journée à notre antenne.
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7: On débute la semaine dans le Grand Rimouski avec une journée assez grise. Là, on a un 60% de probabilité d'averse au courant de la journée et sinon un risque d'orage aussi cet après-midi. Par contre, on est super confortable, il fait chaud avec un maximum de 24 et ces nuages-là vont se poursuivre ce soir, cette nuit et même demain où ça va ressembler pas mal exactement à qu'est-ce qui nous attend pour aujourd'hui. Mercredi aussi, on va avoir un 60% de possibilité d'averse, mais à partir de jeudi, c'est du beau soleil.
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10: ça demain. Let's go! Quelques petites averses qui ont commencé à tomber dans l'ouest de notre territoire, incluant nous.
7: Ouais.
10: Ça se peut que ça s'en vienne chez vous, mais il y a quand même des éclaircies au travers de tout ça.
7: Au moins.
10: Comme on a dit tantôt, c'est un peu embêtant aujourd'hui. Une chose est sûre, c'est qu'on est là puis on a de la bonne musique pour vous accompagner et ça se peut que j'ai l'air bizarre là.
7: Comment ça?
10: Dans la cour à Jay, on va faire quelque chose de spécial tantôt.
7: Qu'est-ce que tu veux dire par quelque chose de spécial?
10: Restez à l'écoute.
7: J'ai peur.
10: Ça va être spécial.
7: J'ai peur.
10: Ça va-tu être bon, ça va-tu être mauvais? C'est à voir. Au showbiz, okay. De quoi on va parler?
7: Ben, il y a un artiste, Pitbull, qui a battu un record du monde, mais c'est un record du monde surprenant et inusité. Okay. On s'y attend pas. Vous allez rire. Okay.
10: L'homme avec le moins de cheveux sur la planète.
7: Hey, t'es pas loin.
10: Ben non, tu me...
7: T'es pas loin.
10: Oh mon Dieu. Enlève ton linge qu'on check ça. Pas toi, Danaï. Pitbull, Pitbull, Pitbull, Pitbull. C'était malaisant.
7: Un petit peu, hein?
10: Pour tout oublier.
7: Oui, bonne idée. Yeah.
10: BSB, les Backstreet Boys, à Viva. Bon lundi.

0: Il est 7h08, tout l'été, viva la musique. Danae, moi, Dieu, on vous accompagne pour commencer votre journée au travail ou peut-être votre premier café des vacances. On est là avec vous. On va parler du record de Pitbull qui est assez surprenant, merci. Mais avant, on a des nouvelles du box-office comme le nouveau film de Moana est sorti vendredi.
1: Et ça va pas bien pour le nouveau film de Moana, on va se le dire.
0: Je suis même pas surpris.
1: 52 millions internationalement parlant et c'est...
0: Hey, c'est une farce!
1: Juste pour vous dire, là, le film original d'animation,
0: oui.
1: Dans le monde, il avait ramassé 643 millions.
0: Ben, c'est ça. Si t'es en bas de, mettons... 300 millions pour un film de cette envergure-là, c'est pas un succès. Hey, là, t'es à 54, mais ils se battent contre eux-mêmes, Disney.
1: C'est ça, parce
0: Toy
1: que...
0: Toy Story, je suis sûr qu'ils ont fait plus que 54 millions
1: oui,
0: en fin de semaine.
1: Ah oui, c'est encore au top, là. Encore au top. Mais Moana, le problème, et qu'est-ce que les gens disent, c'est que c'est un bon film.
0: Ouais.
1: Mais c'est mot pour mot la même affaire que celui en animé, là.
0: Quel est l'intérêt de faire ça 10 ans plus tard?
1: Ben
0: voyons!
1: Oui, 2 ans après que la suite soit sortie.
0: C'est vrai!
1: T'sais, oui, c'est le fun là, de revisiter des contes.
0: Ben
1: mais
0: oui,
1: par exemple,
0: puis on voit les gros muscles à The Rock, c'est cool.
1: C'est ça, mais sa perruque, c'est bizarre. Là.
0: Ah ouais.
1: Ben oui, les gens, ils commentent beaucoup là-dessus, mais c'est ça, c'est un bon film. C'est juste que c'est exactement la même chose. Ils ont rien changé. Fait que les critiques vont beaucoup là-dedans, puis je pense que c'est pour ça que ça a pas attiré les gens non plus en fin de semaine.
0: Ben oui.
1: Pourquoi retourner voir un film qu'on connaît déjà, puis ça fait pas tant longtemps qu'on l'a vu?
0: Je sais pas c'est quoi leur idée, pour vrai.
1: Tant qu'à ça, créez-en des nouveaux.
0: La petite sirène... Tu sais, ça fait plus longtemps. Le Roi Lion, c'était super intéressant, puis c'était un des premiers là en capture de mouvement réel.
1: Ouais,
0: là,
1: ça avait été bien fait.
0: Oui,
1: Lilo et Stitch, ça a bien pogné, mais...
0: Ouais, là, c'est ça.
1: Depuis
0: là.
1: Le début, là, les gens chialent sur Moana, mais...
0: C'est comme... Je dirais à la limite Wall-E, mais Wall-E, ça marche pas. C'est de la science-fiction, là, fait que ça marcherait pas vraiment.
1: Ah, oh, il serait capable.
0: Mais là-haut... Là-haut, oui. Mettons, en prise de vue réelle, ça serait probablement plus intéressant que Moana.
1: Ben oui, mais c'est juste... C'est pareil, c'est les mêmes tunes.
0: Non, c'est ça.
1: La chorégraphie est pareille. Mais si vous êtes allé le voir et que vous avez aimé, on veut le savoir au 88-723-2564. Mais si vous n'êtes pas allé le voir, pourquoi? Est-ce que c'est pour cette raison-là aussi?
0: Ou juste, ça me tentait pas, c'est correct, parce que c'est pas mal ça qui se passe pour la majeure partie des gens.
1: Exact.
0: On passe d'un beau monsieur chauve à un autre.
1: Oui.
0: On passe de The Rock à Pitbull, qui a battu un record étonnant.
1: Et tu l'as dit, personne chauve. Et c'est ça l'important. Ils ont réussi un rassemblement de 22 141 fans. Qui portait des faux crânes chauves pour son concert à Londres.
0: OK.
1: Et c'est le plus grand jamais recensé.
0: Ah, fait qu'il a battu un record. Ben là, est-ce que le livre des records Guinness était sur place?
1: Oui.
0: Oh oui!
1: C'était prévu, c'est le festival qui avait demandé aux gens de porter ça parce que ça fait un petit bout là que les fans de Pitbull se présentent au concert exactement de même.
0: Ben non, ils faisaient ça.
1: Ils
0: c'est drôle ça.
1: C'est rendu une blague, fait qu'ils se sont dit qu'on va inviter les gens puis on va essayer de battre le record. Donc, il fallait un seuil de 2000 faux crânes. On s'est rendu à plus de 22 000.
0: Oh,
1: donc,
0: wow.
1: Ça a fonctionné.
0: Okay.
1: Et ils disent qu'ils se sont assurés que toutes les perruques étaient conformes et bien fixé sur la tête, sans que les cheveux dépassent devant pour être pris en compte.
0: OK, fait qu'il fallait vraiment que tu aies un front qui aille jusqu'à l'arrière.
1: Ouais, c'est ça. Fait qu'il y en a sûrement bien plus que 22 000 qui étaient présents, mais ça a pas compté.
0: Paraît que Pitbull était bien déçu, finalement, parce qu'il revenait justement de son voyage en Turquie.
1: Non, il était super content. Il a trouvé ça drôle. Pour vrai, Pitbull, là, c'est rendu sa blague préférée.
0: Oui, ben oui.
1: Il mentionne à ses shows. Il trouve ça drôle. Fait que c'est ça.
0: Il mentionne à ses chauves, tu veux dire.
1: Oui, exact. Hey, mais j'ai vu les photos de la foule. C'est drôle.
0: Ah oui, c'est sûr.
1: C'est drôle. Là, tu vois juste des crânes.
0: Mais c'est pratique parce que t'as besoin de moins d'éclairage parce que ça reflète beaucoup.
1: C'est aveuglant, tu sais, un avion qui passe par-dessus, là.
0: Oh, l'avion qui passe par-dessus.
1: Eh oui.
0: Bonne référence, Danae.
1: Ça fait plaisir.
0: Hey, c'est-tu drôle, pareil? Bon,
1: ouf.
0: Je vous dis pas de quoi je vous parle. Je vais juste appuyer sur play pour que la chanson joue, OK?
1: Okay.
0: Mais je vous avertis, ça va être bizarre prochainement. C'est Save Me Tonight, tout l'été, viva la musique.

0: Hey, un bon réveil au travers de ce temps plutôt gris. On vous souhaite quelques percées de soleil par chance un peu plus tard aujourd'hui. C'est Danae et Jay qui sont avec vous à Viva. Salut à nos amis de la Côte-Nord qui sont là. On est content de vous parler ce matin. Dites-nous que vous êtes là. 418-723-2564. On va vous dire un beau bonjour, c'est sûr. Il y a du monde qui roule peut-être à 138. Appelez-nous sur le main libre, puis on va placoter, on va avoir du fun. Moi, je veux votre santé, OK?
1: OK.
0: Et je vais vous donner un truc pour avoir une bonne santé cardiaque en faisant strictement rien. Et ça, ça me parle. Mais je ne ferai pas comme Marie-Mé. Je ne vous mentirai pas. À vivant!

0: Hey, on a mis un petit kick à la musique de Viva dans les dernières semaines. Avez-vous remarqué?
1: J'adore ça. Moi, que, j'ai fait du beau karaoké, là.
0: C'était
1: le fun.
0: Hey. Bon réveil à Viva. Il est 7h19. On va s'encourager. On s'assoit les jambes croisées. Puis on se met à réfléchir. Tu sais, il y a le moment sagesse.
1: Ouais.
0: Donc on passe ça de même. Mais là, ça va être différent, OK?
1: OK.
0: Moi, je veux que vous vieillissez en santé, OK? Moi, je fais un petit peu d'hypertension, je crois. Un petit peu, c'est peut-être un euphémisme. Là, il faudrait que je vérifie, parce que la dernière fois, c'était pas chic-chic. Il y a Dr. Robert Schneider qui a mené des recherches sur l'hypertension, OK? Puis, a trouvé une façon de réduire les risques de décès par maladie cardiaque de 30% grâce à cet exercice qui ne demande pratiquement aucun effort physique. Des effets comparables à ceux des changements de l'alimentation et de l'activité physique. Et ben, je suis confiant d'avoir quand même diminué ma tension artérielle parce que c'est quelque chose que je pratique.
1: Ben voyons, c'est quoi, Jay?
0: La méditation transcendantale.
1: C'est quoi ça? Transcendantale?
0: Ouais, ben tu sais, quand tu passes la soie dentaire, là, c'est un peu la même affaire. Non, c'est pas vrai. C'est 20 minutes par jour, OK? Puis ça apaise le système nerveux sympathique. Puis là, moi, je me rappelle des vieux sketchs de François Pérus qui riaient un peu de la méditation transcendantale, puis ça me faisait ben rire jusqu'à temps que je l'essaie, puis que je... Hey, c'est quelque chose!
1: OK.
0: Tout ce que t'as à faire, là, c'est t'asseoir. Tu mets un timer sur ton téléphone, puis tu y touches plus. Tu fermes tes yeux, et tu répètes le même mot en boucle dans ta tête pour que... Puis tu laisses ton cerveau aller, OK? Faut vraiment que t'as un lâcher-prise. Ton objectif, c'est de penser à rien. Mais en même temps, la méditation, il y a pas vraiment d'objectif, c'est juste être. OK? Fait que tu fais juste ton ce qu'il faut que tu fasses.
1: Oui.
0: Tu t'assois, tu fermes tes yeux, tu répètes le même mot et tu observes ce qui se passe dans ta conscience.
1: Est-ce que le mot doit être d'une certaine catégorie ou ça peut être genre chocolat?
0: Ça peut être n'importe

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1: Calme.
2: Tu ramènes ton esprit vers le mot calme. Calme.
1: C'est 20 minutes.
2: Calme. 20 minutes. Mais c'est... ça, sais-tu quoi? À un moment donné, j'en ai fait pendant une heure de temps. Et ça a été la meilleure fois de ma vie.
1: Ok, ça passe vite.
2: Ça a passé comme ça. Parce qu'à un moment donné, tu deviens bon à juste laisser le vide arriver dans ton esprit. Puis je veux pas dire que tu dors, mais t'es comme dans un état spécial. Mais vraiment très détendu.
1: Oh, ouais.
2: Et quand, je veux pas dire réussi ou pas réussi, parce que tout ça, c'est une expérience, là, puis faut pas que t'aies un objectif, parce que ça brise un peu l'effet de calme. Faut juste que t'apprécies le processus. T'sais, Steve Jobs disait la récompense et le voyage. Fait que ça, c'est le voyage. Hey, là, je suis super ésotérique à matin.
1: Oui.
2: Mais appréciez-le, puis tu sais, ça a l'air ridicule puis bizarre de faire ça. Je comprends. Mais quand vous allez l'essayer, le faire 3-4 fois, la quatrième fois, je vous dis, vous allez pogner quelque chose.
1: Fait que la première fois, c'est normal qu'on trouve ça long.
2: Long, plate, ridicule, c'est normal.
1: Parfait.
2: Ça fait partie du processus de l'apprentissage. Super. Puis à un moment donné, vous allez vraiment réaliser que c'est vraiment bénéfique.
1: Okay.
2: Je vous dis, c'est bizarre. J'ai jamais vécu quelque chose d'aussi spécial. Parce que tu fais rien, en vrai. Tu fais juste répéter le mot, mettons, calme.
1: Ben, c'est ça.
2: Puis, à un moment donné, tu peux arrêter de dire le même mot. Juste être dans le vide, si tu veux. Et de regarder ton cerveau agir. Puis, il y a des jours que ça marche super bien. Il y a des jours que t'es incapable. Et c'est ça qui est intéressant. C'est que tu réalises. Puis, en même temps, t'apprécies. Tu deviens capable de distinguer quand ton cerveau est saturé ou quand ton cerveau est disponible pour être détendu. Et ça aide dans la vie de tous les jours après de, mettons, tu travailles puis tu dis, hey, là, je suis vraiment pas calme. Ça aide.
1: Oh, ouais.
2: Oui, parce que tu deviens observateur de ce qui se passe à l'intérieur. C'est vraiment bénéfique. Puis en plus, ça va faire baisser votre tension artérielle.
1: Vois-tu, j'étais sceptique.
2: Ouais.
1: Mais on dirait que tu m'as convaincu.
2: Mais ça prend juste 20 minutes.
1: Ben c'est ça, 20 minutes, c'est pas long.
2: Non, ça ou scroller sur Facebook pour voir des publications de personnes que tu suis pas, là.
1: Eh oui, on passe tellement de temps à juste aller sur TikTok parce qu'on sait pas quoi faire.
2: Oui, puis ça booste votre dopamine, puis l'hormone du stress, puis tu te le quittes.
1: Ah, c'est pas bon.
2: Peut-être l'inverse.
1: On va faire, comment ça s'appelle, la méditation?
2: La méditation transcendantale.
1: Transcendantale. Je le répéterai pas cette fois-ci, mais on note ça.
2: Pense à trans en sandales. C'est quasiment ça. Justin Wellington au retour à Viva.
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9: Bonjour, ici Michel Scarpino. Voici le bilan de l'actualité. Les Innus de Pessamit ont rejeté à 63% l'entente contenue avec Hydro-Québec et le gouvernement du Québec. Au total, 1287 membres de la communauté Innu se sont prononcés par le biais d'un référendum. L'entente de nouvelles relations concernant le développement énergétique, aussi appelée l'entente Aishkat, prévoyait le versement de plus de 2,5 milliards sur 50 ans, ainsi que d'autres sommes à la communauté de quelque 4000 âmes. Le document 42 pages prévoyait cependant d'empêcher la communauté de faire appel aux tribunaux pour contester les projets énergétiques à venir et ouvre son territoire aux projets de la société d'État, des éléments qui ont suscité la controverse dans la communauté. Le service des feux de forêt de la Colombie-Britannique a annoncé une hausse des températures, mettant fin à une brève accalmie pour les pompiers qui luttent contre deux incendies dans le canyon de Fraser. Selon Emily Peacock, responsable de l'information sur les incendies, les températures plus fraîches de la fin de semaine ont facilité les opérations de lutte contre les flammes, mais le retour de la chaleur et de la sécheresse est prévu dès aujourd'hui. D'après les informations du service des feux de forêt de la province, l'un des deux incendies hors de contrôle près de Boston Bar a pris de l'ampleur depuis vendredi. La Coalition québécoise pour vieillir en santé propose de mettre en place un régime national d'allocation à l'autonomie qui serait principalement financé par les cotisations des contribuables. Cela s'avère nécessaire devant les défis liés au vieillissement de la population, selon la Coalition. Le régime national d'allocation à l'autonomie servirait à financer le soutien à domicile et à construire davantage de places d'hébergement pour les aînés. Actuellement, les gens qui souhaitent recevoir des soins à domicile doivent demander une évaluation de leurs besoins au CLSC pour recevoir des services du personnel par le biais de l'allocation autonomie à domicile. Voilà, ça complète le bilan de l'actualité Arsenal Média. On vous souhaite une bonne journée à notre antenne.
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11: On débute la semaine dans le Grand Rimouski avec une journée assez grise. Là, on a un 60% de probabilité d'averse au courant de la journée et sinon un risque d'orage aussi cet après-midi. Par contre, on est super confortable. Il fait chaud avec un maximum de 24 et ces nuages-là vont se poursuivre ce soir, cette nuit et même demain où ça va ressembler pas mal exactement à qu'est-ce qui nous attend pour aujourd'hui. Mercredi aussi, on va avoir un 60% de possibilité d'averse. Mais à partir de jeudi, c'est du beau soleil.
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13: Il est 7h31, un bon réveil. Danaé, moi, Jay, on est avec vous pour savourer notre café, prendre des nouvelles. Êtes-vous à l'écoute ce matin, 723-2564, pour nous envoyer un petit texto ou pour téléphoner pour la côté.
11: Exact.
13: On aime ça, vous savoir là. C'est lundi, aujourd'hui, on est le 13 juillet. Et oui, c'est les souhaits d'anniversaire également.
11: Oui,
13: les dernières semaines de travail avant la retraite, etc. Là.
11: Avant les vacances aussi. On salue ceux qui tombent en vacances. Attends, il y en a une, là, Jessica Bélanger, qui est officiellement en vacances, qui nous a écrit justement.
13: Wow.
11: Donc, bonnes vacances, Jessica.
13: Et t'as l'écoute là?
11: Ben, je pense que oui.
13: Ben voyons, Jess. Hey, merci. Tu commences les vacances du bon pied, hein, s'il vous plaît.
11: Ben oui.
13: Et là, on est très estival ici, très estivaux.
11: festivo estival?
13: Ouais, je pense
11: ça.
13: Que oui.
11: En tout cas, on est très
13: en
11: ça.
13: Cas, on n'est pas un festivo, ça c'est sûr.
11: Ça c'est sûr.
13: Des festivals, Seigneur, ça va pas bien. Ah, Justin Wellington, Small Jam, je vais arrêter de parler, ça va être mieux de même. Voici Aiko, Aiko, à Viva!
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0: Vous êtes à vivant, puis vous êtes de bonne humeur à part ça, parce qu'on est là. Salut à Étienne Harvey de Rimouski, qui célèbre ses 47 ans aujourd'hui.
1: Bonne fête!
0: Bonne fête! Et là, on va parler de mode.
1: De mode machiavélique.
0: De vêtements qui...
1: Qui veut notre mal.
0: Oui, c'est ça. J'adore ça, effectivement. Ma question pour vous au 418-723-2564, qu'est-ce que vous avez déjà enduré comme vêtements inconfortables ou même inappropriés juste pour la mode? Il y en a beaucoup au travers des années, là. Fait que j'attends votre réponse au 418-723-2564. Il y a une nouvelle tendance, puis ça n'a pas d'allure. On va en parler après. Céline Dion et sa nouveauté. Bonjour, pardon, merci. Elle vient-tu de roter ou...
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0: Mais de rien, Céline, ça me fait plaisir. 7h39. Ah, les années passent, les modes aussi. Mais pourtant, l'attitude reste la même. T'es habillé comme la chienne à Jacques, mais c'est correct dans le fond parce que c'est à mode. On jase de même. On jase juste de même. On jase de même. Ouais, la chienne à Jacques qui était une carte de mode, visiblement.
1: Oui. Et maintenant, la mode s'est rendue dangereux.
0: Ben, c'est ça que j'ai appris de ce que tu nous as dit. Il y a une nouvelle tendance qui a pas d'allure.
1: La tendance, c'est que les gens montrent les accidents qu'ils ont à cause d'une paire de pantalons.
0: Ben, okay? Voyons. C'est tout le temps la même paire?
1: Oui, c'est okay. Tout le temps la même paire. Une paire achetée de la marque Zara.
0: Ah, mon Dieu.
1: Et c'est des pantalons super larges, là. Tu sais, coupes extra, extra larges. Oui, qui sont assez longs.
0: Oui.
1: Fait que là, qu'est-ce qui se passe? C'est que les gens, ça mêle les pieds dedans.
0: C'est ça.
1: Et tellement qu'il y a une Irlandaise qui a subi une fracture au genou à cause de ces pantalons-là.
0: Ben là!
1: Elle a dû utiliser un fauteuil roulant.
0: Ben voyons! Ouais. Est-ce revenue contre Zara?
1: Je pense pas. En tout cas, l'histoire ne le dit pas.
0: Okay.
1: Et il y en a une autre qui a dû se faire retirer un ongle d'orteil après une chute. Pour vrai, les gens se font mal.
0: Ben voyons!
1: Avec cette paire de pantalons-là.
0: Coudonc, c'est quoi? Ça nous fait des gens bêtes, ces jeans-là?
1: Ben, c'est qu'ils sont tellement longs, ils sont tellement larges qu'il y a comme un surplus de tissu.
0: Ben,
1: là,
0: oui,
1: quand tu marches pile dessus, tu tombes.
0: C'est encombrant.
1: C'est mon genre. C'est tellement mon genre.
0: Moi, même avec des skinny jeans.
1: Hey, tout est possible. Moi, je suis gaffeuse. Mais là, ces pantalons-là sont bien beaux. C'est juste que des fois, notre sécurité est plus importante.
0: Ben, en général, la sécurité est importante.
1: Ça, faites-les raccourcir si vous pilez dessus.
0: Ouais.
1: Sinon, c'est un peu dangereux.
0: Ouais. C'est parfois la mode, hein.
1: Ouais,
0: moi, je me rappelle, puis il y a encore des gens qui font ça, là. Tu sais, quand t'étais habillé yo, là, dans les années 2000, là, puis que t'avais comme une ceinture, mais c'était juste...
1: Décoratif.
0: Ta ceinture, elle serrait pas vraiment. C'était juste une façon pour toi de marcher les genoux un peu écartés pour être sûr que tes pantalons tombent pas. Puis là, t'avais des genres de sous-vêtements pour hommes super longs, puis tout le monde voyait quasiment ta craque de fesses parce que t'avais un petit manteau là puffy style éco red, puis ben ça avait pas rapport. Même au mois de novembre décembre, tu sais, tu te promenais avec des baskets puis des pantalons qui traînent à terre, la craque à l'air, puis il neigeait quasiment dedans. Mais ça, c'était pour la mode.
1: Ouais,
0: il y a des modes qui, même dans les années 90, les jeans troués.
1: Mais
0: quoi qu'il y en a encore un peu de temps en temps, là.
1: Mais les jeans pattes d'éléphant, c'était un peu le même problème. Ça traînait par terre, ça devenait mouillé, c'était pas le fun.
0: Oui,
1: puis
0: c'était à l'époque de Woodstock, fait que t'avais les bas de pantalon tout boueux.
1: C'est ça, mais là maintenant, ces pantalons-là sont vraiment dangereux,
0: oui,
1: pour
0: oui,
1: vrai.
0: Oui, oui, oui. Hey, c'est fascinant.
1: Fait que si vous avez des longs pantalons très, très larges, super à la mode, ben soyez prudents quand vous marchez avec. Puis c'est ça peut mal finir.
0: Moi, je me pose des questions par rapport au marketing de Zara, OK?
1: Ouais.
0: C'est peut-être moi qui est un grand suspicieux là dans la vie, là, mais je me dis, peut-être que, OK, le designer qui a fait ces pantalons-là en 2 semaines, probablement, parce que ça reste des vêtements Zara, peut-être qu'il s'est dit, ou que le comité là a dit, hey, ça a pas de bon sens, c'est ben trop long, gars, ça fit pas sur personne, puis il a dit, ouais, mais on a commandé 350 000, fait qu'il va falloir les écouler, comment qu'on fait? Ah, ben, on va l'envoyer à une couple d'influenceurs, on va lui dire, ah, c'est tellement trop encombrant, plante-toi, puis ça va devenir une tendance. Tu sais, s'ils font 3-4 gros influenceurs, puis ils font toutes la même affaire.
1: Ben oui, mais là...
0: C'est-tu arrangé? Moi, c'est ça,
1: c'est cassé un genou. C'est clairement pas arrangé de se casser un genou pour vrai.
0: Moi, je suis embêté. Ça se casse-tu vraiment un genou? Il y a certainement des orthopédistes qui sont à l'écoute.
1: Ça se casse. C'est un os, ça se casse.
0: Ben, c'est un os, c'est un cartilage.
1: Ben, il y a des os aussi autour. Il y a pas juste une affaire dans le genou.
0: Oui, tu te casses le tibia, le fémur, le péroné, je peux comprendre. Mais le genou, ça se casse-tu un genou?
1: Ben oui, ça se casse un genou.
0: Je trouve que c'est une invention de toute
1: pièce. C'est le même principe qu'un coude, ça se casse.
0: Ah, tu t'es déjà cassé le coude?
1: Oui, le coude, 2 poignets.
0: Mon Dieu, pauvre toi, c'est vraiment... Mais pas ces pantalons-là, hein? Le danger te guette.
1: C'est ça, moi, les vêtements, il faut que ça soit par-dessus le sol. Tu sais, il y a aucune manière que je puisse tomber avec ça, là.
0: À tous les orthopédistes à l'écoute, s'il vous plaît, dites-nous, ça se casse-tu un genou, puis comment? Et moi, je veux savoir, 7-2-3-2-5-6-4, parce que visiblement, avec ces pantalons-là, c'est un danger qui
1: hey,
0: est à un pas de nous arriver. Ella Langley, Choosing Texas, ça s'en vient à Viva.
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0: Bon, ben, casser un genou, ça se peut, finalement.
1: Oui, ça se peut, je te le disais. C'est Aline qui nous a écrit. Elle dit, eh oui, ça se casse un genou parce que ça m'est arrivé en ski alpin, puis c'était la rotule, ou communément appelée la palette du genou.
0: Ben oui, la rotule.
1: Ça se casse. Ben, tout se casse dans notre corps, Jay.
0: La langue, ça se casse pas.
1: Mais tu peux, c'est un muscle. Fait que techniquement, tu pourrais te...
0: Fouler ou...
1: La langue, ouais.
0: Ouais, c'est ça. C'est... Faire un claquage de la langue. Aïe, aïe, aïe.
1: Hey, hein, ça doit pas être agréable.
0: Mais qu'est-ce que t'as fait avec ta langue? OK, pour l'instant, c'est l'heure du... Voilà ta tour! Deux chansons qui s'affrontent. Qu'est-ce qui va jouer à 8 heures? C'est votre décision. Je vais vous présenter ma chanson parce que Danaï est toujours pas revenue, là. Mon Dieu, c'est venu la chercher. Walker Hayes et Kesha avec Fancy Like. Qui est mon choix aujourd'hui?
1: Et pour moi, aujourd'hui, j'avais envie de quelque chose de joyeux et de dansant et qui fonctionne avec ma joie de vivre, visiblement, qu'on peut entendre. One Republic, I Ain't Worried.
0: Vous faites votre choix. Vous êtes dans l'équipe à J, c'est moi, pour Walker Hayes et Fancy Like. Vous êtes pour Danae, pour One Republic et I Ain't Worried. Et ça va jouer juste quand vous allez vous installer à votre bureau, peut-être à 8 heures ce matin.
1: Et vous votez au 418-723-2564.
0: La bonne nouvelle du jour s'en vient. On va parler, ben, on passe du rire aux larmes à Viva, après Ludovic Bourgeois.

0: Aujourd'hui, lundi, la bonne nouvelle du jour parle de la maladie de Parkinson.
1: Okay.
0: Il y a des chercheurs qui ont développé un capteur capable de détecter la dopamine, un produit chimique du cerveau qui a plusieurs propriétés. Mm-hmm. Tu sais, c'est notamment l'hormone de la récompense, mais c'est aussi un produit chimique du cerveau lié à la maladie de Parkinson.
1: Oh, ouais.
0: Directement à partir des larmes, sans procédure invasive. Donc, à partir de carbone gravé au laser, traité avec du nickel et de l'urée, ce capteur a montré des taux de récupération de 99 à 100%. Alors ça, c'est surprenant.
1: C'est plus que parfait.
0: Dans les fluides lacrymo-synthétiques. Qu'est-ce que ça veut dire? J'ai aucune idée. Mais cette innovation-là pourrait révolutionner le diagnostic de la maladie de Parkinson, permettant une détection très précoce et des déséquilibres chimiques qui s'en suivent.
1: Fait que dans le fond, on va aller chez le médecin, il va nous annoncer une nouvelle pour nous faire pleurer un peu, récupérer nos larmes, puis après ça, il va être capable de dire si on a la maladie de Parkinson.
0: J'espère que c'est pas comme ça que ça se passe. Je pense pas que ça a rapport aux larmes de tristesse. Je pense vraiment que c'est juste comme...
1: Peu importe quelle larme.
0: Oui, c'est ça. Puis, tu sais, ça a pas été... C'est des résultats qui sont prometteurs là, sur des larmes humaines, mais on a encore besoin de beaucoup d'échantillons pour confirmer l'efficacité dans des conditions cliniques réelles.
1: Mais je suis tellement intriguée sur le comment ils récoltent les larmes. Moi, c'est ça qui m'intrigue. Là.
0: Peut-être qu'ils font écouter des chansons tristes.
1: Un film.
0: Ouais, c'est ça.
1: Bon cinéma.
0: Ça a été quoi le film le plus triste que t'as regardé?
1: Ah. Oh.
0: Hey, moi, ça n'en prend... Oh, mon Dieu, Seigneur.
1: Voicemail to Isabelle.
0: Ah. Ah, ouais, OK.
1: C'est un nouveau film sur Netflix, là, mais...
0: Ah, ouais.
1: C'est triste, mais j'avoue que là-haut, sinon...
0: Là-haut, c'était triste, hein, s'il vous plaît.
1: Ah, mais ça.
0: Il y en a des bons films qui nous rendent tristes. Mais là, grâce à ça, vous saurez peut-être que vous êtes atteint de la maladie de Parkinson très tôt.
1: Ouais.
0: Et ainsi, peut-être conjugué avec la maladie plus facilement.
1: Exact.
0: C'est la bonne nouvelle du jour. Mais ouais, c'est sûr que, pour les gens qui vont être touchés par ça, c'est une mauvaise nouvelle. Mais la bonne nouvelle, c'est que ça nous aide.
1: Ben oui, parce que plus tôt que c'est trouvé, mieux
0: ça se gère.
1: Exactement.
0: Je pense, là. Il est 7h58 et la chanson gagnante du Voilà Tatoune s'en vient après les nouvelles au retour.
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4: Bonjour, ici Michel Scarpino. Voici le bilan de l'actualité. Les Inuits de Pessamit ont rejeté à 63% l'entente contenue avec Hydro-Québec et le gouvernement du Québec. Au total, 1287 membres de la communauté Inuit se sont prononcés par le biais d'un référendum. L'entente de nouvelles relations concernant le développement énergétique, aussi appelée l'entente Aishkat, prévoyait le versement de plus de 2,5 milliards sur 50 ans, ainsi que d'autres sommes à la communauté de quelque 4000 âmes. Le document de 42 pages prévoyait cependant d'empêcher la communauté de faire appel aux tribunaux pour contester les projets énergétiques à venir et ouvre son territoire.

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2: Ah oui, coincé Jay. Oh, piégé Jay, c'est de retour.
3: Ah, je me sens mieux dans la position de la personne qui pose les questions plutôt que dans celle qui devait y répondre.
2: T'as pas aimé ça être l'arroseuse arrosée?
3: Non, donc je me revanche. Oui. Revanche cette semaine. Et on parle d'anatomie aujourd'hui,
2: ah, oui.
3: Jay. Est-ce que t'es bon
2: c'est
3: là-dedans?
2: C'est la sœur de colostomie.
3: Okay. Donc,
2: je voulais vraiment la dire, celle-là. Anatomie. Hey, c'est drôle, arrêtez!
3: C'est très drôle.
2: Une colostomie, c'est pas drôle.
3: Concentre-toi.
2: Oui.
3: Combien d'eau possède un adulte en moyenne?
2: Combien d'eau?
3: Ben,
2: là, tu parles des os ou de l'eau, là?
3: Un os des os.
2: Ah, j'en sens trois, mais non, plus que ça. Ben, je vais parler des choix de réponse.
3: J'espère, parce que t'es loin.
2: Ah ouais, hein?
3: 206,
2: oh.
3: 212 ou 224?
2: Je pense que c'est 206.
3: Est-ce que tu confirmes?
2: Ben, tu sais, c'est parce que mon pic était 103. Mais c'est peut-être 103 par côté. C'est ça?
3: Fait que tu confirmes-tu?
2: Ouais, 206.
3: Ben, je sais pas si c'est 103 par côté, mais 206, c'est la bonne réponse. Hey, c'est beaucoup, 206.
2: Hey, 200 ciseaux.
3: 200 ciseaux qu'on
2: 200
3: peut...
2: 200 ciseaux, ça coupe.
3: Tu vois, c'est toutes les os qu'on peut se casser. On parlait de cassage d'eau.
2: Moi, je parlais de ciseaux. Tu sais, des ciseaux. Hein. OK, 13 sur 18.
3: Fait que t'es rendu à combien?
2: Hey, je suis le maître du calembour aujourd'hui. Excuse-moi. Là,
3: mais tu passes. 13 sur 18,
2: ben, je pense que je suis aux alentours de 13 divisé par 18. Ça fait 2,34. C'est clairement pas ça. 13
3: c'est pour ça qu'on est animateur radio
2: ça
3: et non pas mathématicien.
2: 72%.
3: Bravo.
2: Ben, je passe.
3: Ben, c'est un bon retour.
2: Je pense que c'était ma note en français.
3: Faut que je les fasse plus dures. Les chansons.
2: Oui.
3: Pas les chansons, les questions. Hey.
2: Ça va pas?
3: C'est le matin. Hein?
2: C'est lundi. Nous autres aussi, on a les deux yeux dans le même trou, tu sais. Puis on se verse un petit scotch, puis on joue aux poches avec Bleu Jeans Bleu. À vie.

0: tu vas dire?
1: Ben, ça me fait penser à Vitrerie Joyale maintenant. Quand j'entends cette tune-là.
0: Ah, oui, ok. Moi, tu vois, j'étais ailleurs. J'étais comme, c'est-tu moi ou la chanson Les bébés, des bébés, là, donne-moi ma chance, celle qu'on vient d'entendre, tu sais. C'est un gars qui est toxique.
1: Oui,
0: je me dis, tu sais, si vous avez cassé dès le départ, il y avait peut-être un problème, puis là, il dit, ah, reviens, mais j'ai changé.
1: Non, quand quelqu'un te dit, j'ai changé, je te promets, laisse-moi une deuxième chance, souvent, non.
0: La bonne réponse serait de dire, moi aussi, j'ai changé, bye!
1: Oh! Beaucoup de conseils à prendre de toi, là.
0: Je sais pas. Teddy Swim s'en vient avec The Door, à Viva au retour.
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16: Bonjour, ici Michel Scarpino. Voici le bilan de l'actualité. Les Inuits de Pessamit ont rejeté à 63% l'entente contenue avec Hydro-Québec et le gouvernement du Québec. Au total, 1287 membres de la communauté Inuit se sont prononcés par le biais d'un référendum. L'entente de nouvelles relations concernant le développement énergétique, aussi appelée l'entente Aishkat, prévoyait le versement de plus de 2,5 milliards sur 50 ans, ainsi que d'autres sommes à la communauté de quelque 4000 âmes. Le document de 42 pages prévoyait cependant d'empêcher la communauté de faire appel aux tribunaux pour contester les projets énergétiques à venir et ouvre son territoire aux projets de la société d'État, des éléments qui ont suscité la controverse dans la communauté. Le service des feux de forêt de la Colombie-Britannique a annoncé une hausse des températures, mettant fin à une brève accalmie pour les pompiers qui luttent contre deux incendies dans le canyon de Fraser. Selon Emily Peacock, responsable de l'information sur les incendies, les températures plus fraîches de la fin de semaine ont facilité les opérations de lutte contre les flammes, mais le retour de la chaleur et de la sécheresse est prévu dès aujourd'hui. D'après les informations du service des feux de forêt de la province, l'un des deux incendies hors de contrôle près de Boston Bar a pris de l'ampleur depuis vendredi. La Coalition québécoise pour vieillir en santé propose de mettre en place un régime national d'allocation à l'autonomie qui serait principalement financé par les cotisations des contribuables. Cela s'avère nécessaire devant les défis liés au vieillissement de la population, selon la Coalition. Le régime national d'allocation à l'autonomie servirait à financer le soutien à domicile et à construire davantage de places d'hébergement pour les aînés. Actuellement, les gens qui souhaitent recevoir des soins à domicile doivent demander une évaluation de leurs besoins au CLSC pour recevoir des services du personnel par le biais de l'allocation autonomie à domicile. Voilà, ça complète le bilan de l'actualité Arsenal Média. On vous souhaite une bonne journée à notre antenne.
1: On débute la semaine dans le Grand Rimouski avec une journée assez grise. Là, on a un 60% de probabilité d'averse au courant de la journée et sinon un risque d'orage aussi cet après-midi. Par contre, on est super confortable. Il fait chaud avec un maximum de 24 et ces nuages-là vont se poursuivre ce soir, cette nuit et même demain où ça va ressembler pas mal exactement à qu'est-ce qui nous attend pour aujourd'hui. Mercredi aussi, on va avoir un 60% de possibilité d'averse. Mais à partir de jeudi, c'est du beau soleil.
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0: Hey, dans le Grand Rimouski, la Métis, un bon début de semaine au travail peut-être, ou de vacances, qui sait. Danaï, on reçoit de la visite.
1: Oui, on reçoit de la visite parce que on va apprendre à connaître ensemble le groupe Les Alcyons.
0: Oui.
1: Parce que peut-être que vous connaissez pas ça, mais ils font tellement du beau travail. Donc
0: c'est vrai.
1: Ils vont venir nous en parler dans les prochaines minutes. Mais avant, musique, Teddy Swims avec The Door à Viva.

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1: En studio avec nous ce matin, Julie Claveau, coordonnatrice et intervenante pour le groupe de personnes handicapées, les Alcyons. Allô, Julie?
2: Bonjour, Danaé.
1: Les Alcyons, ça existe depuis plus de 50 ans, mais c'est pas si connu. Est-ce que tu peux nous dire un peu c'est quoi cet organisme-là?
2: Oui, d'accord. Ça a été créé en 1973 par une dame aveugle du nom de Cécile Gendron.
1: OK.
2: Son but premier, c'était de que les personnes se rencontrent et brisent l'isolement. Ben, c'est encore le même but aujourd'hui, en fait.
1: C'est un très beau but.
2: Oui, notre cause, c'est l'intégration sociale des personnes handicapées et en visant l'amélioration de leur qualité de vie aussi. Okay. Donc, nous autres, on touche la clientèle personnes handicapées physiques, organiques et sensorielles. Et on a un milieu de vie qu'on appelle un milieu de vie, c'est notre local des Alcyons que nous possédons depuis 1998.
1: Quand même.
2: On a pignon sur rue, sur la rue Thibault à Montjoly.
1: Okay.
2: C'est l'ancienne Légion. Il y en a encore qui nous appellent la Légion, mais la Légion et les Alcyons, c'est vraiment pas la même chose. Donc, nous autres, on offre dans notre milieu de vie des activités pour les personnes handicapées les lundis et jeudis.
1: OK.
2: On accueille les personnes le matin. On a une animatrice avec une co-animatrice, mais toute notre équipe, on est 6 employés. On se joint toutes et tous à l'organisation de l'activité.
1: OK.
2: On est beaucoup...
1: Vous
2: on
1: êtes
2: est vraiment
1: proches.
2: Oui, on est proches, puis on est une équipe qui se tient beaucoup beaucoup.
1: Ah, ça c'est beau.
2: Ah, c'est merveilleux. C'est merveilleux, on rentre travailler toujours dans la joie.
1: C'est sûr.
2: Ça a l'air d'un cliché, mais non, c'est vrai. C'est vrai. Alors, c'est pour ça que les personnes reviennent aussi parce qu'ils se sentent aimés, puis se sentent bien accueillis. Comme activité, les matins, ben, c'est beaucoup de jasette. C'est ça qu'ils ont besoin aussi.
1: Ben, c'est ça qui est le fun aussi à faire. Hein? Un petit café, on jase ensemble, ça fait toujours du bien.
2: Oui, oui. Même si on leur offre de faire des choses en particulier, souvent, c'est non, on jase, parfait. Les après-midi, ben, c'est des activités plus dirigées. On a des petits bingos, on fait de la musique beaucoup, on fait de la danse adaptée. En tout cas, je suis un peu confuse.
1: Non, mais c'est vraiment des belles activités qui sont proposées, surtout des activités qui peuvent plaire à tous. Donc, c'est vraiment parfait.
2: Oui.
1: Puis, il y a aussi un volet important que tu me parlais hors d'onde, et c'est le volet transport adapté.
2: Oui, c'est un... les Alcyons ont été chefs de file en 1984. Pour la création du transport adapté dans la Métis.
1: OK.
2: Ça a commencé à Montjoly en 1985. Ça s'appelait la roue de vie. Mais si le transport adapté existe aujourd'hui, c'est beaucoup en partie grâce à notre mentor et qui a été longtemps notre président, notre coordonnateur, Monsieur Mario Rodrigue. On en profite pour le remercier puis le féliciter. On le dit jamais assez. Hein?
1: Ben non, c'est sûr.
2: Oui. Alors, il s'est battu bec et ongles pour... parce que c'était pas facile.
1: Non,
2: au niveau
1: ça.
2: De la politique municipale, il s'est battu vraiment beaucoup pour qu'on ait le transport. Et petit à petit, les autres municipalités de la Métis, c'est vrai, je l'ai pas dit, notre organisme couvre la Métis, la
1: okay,
2: MRC
1: parfait.
2: De la Métis, c'est notre territoire.
1: Parfait.
2: Oui.
1: Alors, et j'imagine que tu as quelques exemples concrets de qu'est-ce que l'organisme apporte directement dans la communauté.
2: Oui, dans la communauté, de la joie.
1: Bien sûr. C'est sûr.
2: Non, mais beaucoup du répit aussi qu'on peut dire pour les familles ou les personnes où demeurent les personnes handicapées, ils ont quand même des aidants. Alors quand ils viennent à nos activités, ces personnes-là se trouvent à avoir un petit répit.
1: Bien, c'est
2: ça se calcule pas en.
1: Ça fait du bien. Hein?
2: Oui. Ah, ça fait du bien, fait que c'est beaucoup
1: des beaux exemples ça. Et j'imagine que vous avez des moyens de financement aussi.
2: Oui, moyens de financement. Nous sommes notre bailleur de fonds principal, c'est le ministère de la Santé et des Services sociaux. C'est un programme pour le soutien aux organismes communautaires qui nous apporte beaucoup de sous et nous sommes aussi autonomes. Parce que on a un bingo bénéfice à tous les mardis depuis plus de 40 ans.
1: Hey, ça doit fonctionner, ça.
2: Oui, ça fonctionne très bien, mais on travaille fort. Tous les employés travaillent toute la semaine pour... ça se fait pas tout seul. Hein.
1: Ben non,
2: ça
1: c'est
2: se fait
1: sûr.
2: Pas tout seul. Il y a beaucoup de choses à faire pour que le bingo fonctionne. Puis il y a des rencontres d'équipe, beaucoup aussi à cet effet. Fait que c'est, vous êtes les bienvenus tous les mardis soirs.
1: Ben oui, c'est
2: les mardis soirs à 19h.
1: On lance l'invitation à tous. Et si on voudrait plus d'informations sur le groupe de personnes handicapées, les Alcyons, si on veut vous rejoindre, comment on fait?
2: Ben moi, on préconise beaucoup la bonne vieille méthode du téléphone.
1: Ben, c'est parfait.
2: 418-775-2653 ou pour me rejoindre, moi, directement, Julie Claveau, 775-6950.
1: Merci beaucoup, Julie, coordonnatrice et intervenante pour le groupe de personnes handicapées, les Alcyons. Merci de nous en avoir parlé, de nous le faire découvrir si c'était pas déjà le cas aussi, parce que ça fait plus que 50 ans que vous existez, que vous aidez la communauté. Donc, maintenant, on sait que vous existez et qui vous êtes surtout.
2: Oui, et je voudrais simplement dire aussi un gros merci à notre conseil d'administration.
1: Ah oui.
2: Qui travaillent avec beaucoup d'empressement sont dévoués.
1: Ah, vous avez tellement l'air d'une belle équipe. Merci. Merci vraiment. Bonne journée.
2: Merci. Bonne journée.

0: Ah ben c'était le fun le matin, puis savez-vous quoi, c'était tellement le fun qu'on va recommencer demain à Viva.
1: Dès 6h, manquez pas ça, écoutez-nous sur le vivaradio.ca, il y a aussi la section rattrapage si vous avez manqué quelque chose. Et Diane Timmer s'en vient dans les prochaines minutes pour vous accompagner en ce début de journée avec le hit parfait si vous êtes célibataire et que vous attendez encore que votre chum apparaisse.
0: Ah ouais, ma foi.
1: C'est ma toune.
0: C'est I Want a French Again.
1: C'est plutôt Where is my husband?
0: Ah, OK. Ray, pas mal meilleur, effectivement. Hey, sinon, moi, je vous retrouve à midi dans Lunch 80-90-2000. À demain.
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Puis je vais vous jaser d'une avancée qui a été faite dans le monde de la santé. On aurait trouvé une piste de solution afin d'éviter à notre cerveau de vieillir prématurément. Alors j'aurai l'occasion

notre slogan. Non, avec Jennifer Lopez, Pitbull, Jay Scott aussi, son succès Woodstock, Calvin Harris avec Dua Lipa seront là, Ben Sunboone, Louis Fancy, Cœur de pirate, attendez, je vais prendre mon souffle, il y en a trop. Sam Hunt également est en réserve. Kate Ryan avec Voyage, Voyage. Et pour tout de suite, c'est Ray qui s'invite à Viva.

Notre prochain groupe invité nous a offert en mars dernier un quatrième album live pour célébrer leur tournée anniversaire. Alors, ça s'appelle Friends from Your Hometown, les Jonas Brothers. Et là-dessus, ça inclut des performances en direct enregistrées avec de nombreux invités spéciaux également pendant leur tournée. Alors, comme Demi Lovato, John Legend, également Machine Gun Kelly, Five Seconds of Summer. Alors, c'est disponible pour les fans des Jonas Brothers. Et en parallèle aussi, ben il y a Nick Jonas hein, qui a sorti un album solo également cette année. Alors, Sunday Best pour les inconditionnels. Alors, les Jonas Brothers sont là avec Marshmello sur Live Before You Love Me. Un grand merci de choisir Viva. Bon début de semaine.

La meilleure courbe musicale, c'est à Viva que vous la retrouvez. On a Kevin Parent qui s'invite avec son hommage à Jean-Pierre Ferland, le petit roi. Restez là. Cœur de pirate également s'invite avec Mélancolie dans un petit instant. Et pour tout de suite, eh bien, on replonge dans la décennie 80 grâce à Rick Astley. Voici Together Forever à Viva.

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0: Jeanne Parent et le Petit Roi dans Viva la Vent Midi. Vous savez qu'il va rendre justement hommage à Jean-Pierre Ferland dans ce spectacle-là qui s'appelle Le Petit Roi pour toujours. Alors, hommage à Jean-Pierre Ferland avec Joanne Blouin, Marc-André Fortin également sur scène. Alors, ça va partir partout dans la province cet automne. Alors, ça se promène un petit peu partout. Évidemment que le catalogue musical de Jean-Pierre Ferland est très, très, très riche. Alors, surveillez ça. Monsieur Ferland qui est décédé, hein, déjà, ça a fait 2 ans en avril dernier. Alors, ça se passe sur le jpferland.ca pour toutes les informations et les billets concernant le Petit Roi pour toujours. Et en parallèle, eh ben, Kevin Parent, vous savez qu'il continue sa tournée Pigeon d'argile. Alors, tournée 30e anniversaire, il sera du côté des îles de la Madeleine cette semaine. Alors, après-demain, je vous invite à consulter le kevinparent.ca là, pour tous les détails. Louis Fonsi à venir dans un petit instant. 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

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Mike Desbarreaux s'invite avec Lou, voici Calling. Bon début de semaine chez nous.

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Woodstock. Très grande avancée concernant notre cerveau et le vieillissement prématuré à lequel il peut être exposé. On en reparle dans un instant. Pour tout de suite, voici J-Lo et Pitbull à Viva. 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

0: Êtes-vous au courant de ça, vous, que notre cerveau changerait 4 fois au cours de notre vie? Plus on prend de l'âge et plus notre cerveau évolue. Alors, d'après la fondation Alzheimer, je sais pas, vous êtes rendu à combien? Moi, peut-être je suis rendu à mon 3e évolution de cerveau. deuxième, pas si vieille que ça, là. Mais le magazine Marie-Claire nous parle d'une découverte de chercheurs asiatiques, vraiment qui est une grande avancée parce que ça met en lumière le lien direct entre notre métabolisme et le déclin cognitif. Alors, si on pouvait gérer davantage notre métabolisme, bon, on pourrait gérer également l'Alzheimer, AVC, dépression. Alors, pour éviter que notre cerveau vieillisse prématurément. Alors, ce qu'on a trouvé en clair, c'est que des taux de glucose élevés dans le sang étaient associés à des cerveaux présentant davantage de signes de vieillissement sur les examens d'imagerie et paraissaient donc plus âgés que leur âge réel. Alors, c'est une très belle découverte qu'on a fait. Évidemment qu'il y a des travaux qui vont devoir être faits davantage là, pour élaborer, mais c'est très, très, très positif. Olivia Dean, Avenir à Viva. Restez là.
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7: Ici Michel Scarpino. Selon plusieurs médias, le ministre de l'Immigration, François Bonnardel, a pris la décision de se retirer de la vie politique à la fin de son mandat. M. Bonnardel a été élu député de Shefford en 2007 avec l'Action démocratique du Québec avant de se retrouver à la CAQ dans la circonscription qui est devenue celle de Granby en 2011. Les Inuits de Pessamit sur la côte nord ont rejeté hier à 63% l'entente conclue avec Hydro-Québec et le gouvernement du Québec concernant le développement de projets énergétiques. Au total, 1287 membres de la communauté se sont prononcés par le biais d'un référendum. Et puis la Coalition québécoise pour vieillir en santé propose de mettre en place un régime national d'allocation à l'autonomie qui serait principalement financé par des cotisations des contribuables. Cela s'avère nécessaire devant les défis liés au vieillissement de la population, selon la Coalition. C'était vos actualités Arsenal Média.
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30, non pas 30 000, 30 millions de dollars au minimum. C'est ce qu'aurait coûté le mariage de Taylor Swift et de Travis Kelce. Alors, selon ce que des spécialistes ont confié à Page Six, alors une facture composée de différents éléments. D'abord, pour la réservation du Madison Square Garden le 3 juillet dernier, sur plusieurs jours aussi, parce que là, faut que t'installes, faut démonter. Alors, c'est pas juste en date du 3 juillet qu'il fallait, bien sûr, le louer. Alors, juste ça, là, ça aurait coûté entre 5 et 10 millions de dollars. On ajoute un autre 5 millions pour la décoration, les compositions florales. On parle de la logistique, la restauration, le service également pour les 1000 invités. Tout ça, là, entre 2,5 et 3 millions de dollars. La robe sur mesure signée Dior pour Taylor Swift. On vient d'ajouter un autre 2 millions supplémentaires à la note finale. Sans oublier les cadeaux qui ont été distribués aux invités. Alors, on estime que le coût total dans une pour ce mariage-là, là, c'est d'une fourchette qui va entre 20 et 30 millions de dollars, mais c'est peut-être même plus que ça. En tout cas, ils se sont dit oui. La voici, la nouvelle mariée, Taylor Swift avec Opalite à Viva.

0: Justin Timberlake est à venir dans un petit instant. Et si jamais ça vous tente de mettre la main sur un bar sportif du côté de l'Écosse, eh ben son bar sportif est à vendre, semble-t-il. Oui, Justin Timberlake avait ouvert ça en octobre 2025 avec le plus grand golfeur des 30 dernières années, Tiger Woods. Et là, eh ben on a appris au cours du dernier mois à peu près là, que ce fameux bar sportif était à vendre. Alors, si jamais l'aventure vous tente, ça peut être quand même intéressant. Rock Your Body s'invite dans un instant musique. Et également Ed Sheeran. À Viva, restez là.
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d'artistes de chez nous du Québec se retrouvent en liste pour le prix de musique Polaris attribué à chaque année pour le meilleur album canadien. Alors, on a trois artistes québécois. On y retrouve le duo Angine de Poitrine qui est dans les 10 finalistes pour l'édition 2026 avec leur album Volume 2. Aussi, on y retrouve Les Louanges avec Alouette et également le troisième, c'est le duo montréalais BB Club avec Amaro qui a été lancé cette année. Alors, on mentionne que le jury tient seulement compte de la valeur artistique des albums sans tenir compte du genre musical ou des ventes. Alors, c'est le 22 septembre prochain qu'on saura qui sera le gagnant lors d'une cérémonie qui sera faite du côté de Toronto. Notre prochain invité, lui, il en a eu plusieurs des prix. Le dernier, ben, c'est un prix Socant pour sa pièce Ballon Sonde, entre autres. Également primé pour l'auteur de l'année. Voici Jean-François Posé avec sa nouveauté Emmêlée dans ses cheveux à Viva.

I Want Your Back dans Viva l'avant-midi. Ici, c'est Viva la musique. Merci de nous choisir. C'est Diane Simard qui est là en place avec vous autres en compagnie de Patrice Michaud maintenant.

0: La nouveauté de Stromae est à venir dans les prochaines minutes en collaboration avec Tove Lo. Gros, gros hit des fleurs, ça s'en vient. Une des plus récentes de Charlotte Cardin également, The Way We Touch. Et la toune du lunch aussi est en réserve, servie par celle qui a fait son entrée au Rock and Roll Hall of Fame en 2025. C'est Avril Lavigne en plus qui lui a rendu hommage. Alors, je vous parle de Cyndi Lauper qui s'invite avec Girls Just Want to Have Fun. Alors, la toune du lunch, c'est une chanson qui met la table sur ce que vous pourriez entendre ce midi pour le lunch 80-90-2000. C'est à ne pas manquer dans les prochaines minutes à Viva.
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9: Ici Michel Scarpino. Selon plusieurs médias, le ministre de l'Immigration, François Bonnardel, a pris la décision de se retirer de la vie politique à la fin de son mandat. M. Bonnardel a été élu député de Sheffield en 2007 avec l'Action démocratique du Québec avant de se retrouver à la CAQ dans la circonscription qui est devenue celle de Granby en 2011. Les Inuits de Pessamit sur la Côte-Nord ont rejeté hier à 63% l'entente conclue avec Hydro-Québec et le gouvernement du Québec concernant le développement de projets énergétiques. Au total, 1287 membres de la communauté se sont prononcés par le biais d'un référendum. Et puis la Coalition québécoise pour vieillir en santé propose de mettre en place un régime national d'allocation à l'autonomie qui serait principalement financé par des cotisations des contribuables. Cela s'avère nécessaire devant les défis liés au vieillissement de la population, selon la Coalition. C'était vos actualités Arsenal Média.
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1: S. Burna Boy, également Justin Bieber, notre Canadien qui sera sur scène. Et c'est Chris Martin, le chanteur de Coldplay, qui orchestre tout ce show-là. Et c'est un événement organisé au

avec cette Coupe du Monde qui reviendra là dans 4 ans. Alors on surveille ça, c'est bien certain, pour ce spectacle de la mi-temps qui va être extrêmement populaire. Certains te disent que ça va être un des spectacles les plus vus depuis longtemps. La voici avec Sabrina Carpenter sur Bring Your Love à Viva.

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pétrolière et des flèches au soleil. C'est sa nouveauté qu'on vient de s'offrir directement pigée de son album Les Saisons, Les Secondes, qui est sorti en 2025. Alors, c'est une chanson folk rock introspective. J'adore ça. Les textes de Vincent Vallière, de toute façon, je suis tout le temps très vendue. Lui qui poursuit sa tournée, d'ailleurs, Vallière à travers la route. Un peu partout au Québec, prochaine destination, c'est le festif de Baie-Saint-Paul le 25 juillet prochain.

0: incontournable de son répertoire. From This Moment, en réserve dans Un moment à vivre. Restez là.
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On l'avait tellement demandé fort à l'univers que Michael Bublé invite Roxane Bruno pour interpréter la version bilingue de sa chanson Home lors de son passage au Festival d'été de Québec. Eh bien, ça a été exaucé hier soir. Roxane est venue rejoindre Michael Bublé sur scène. Voici le duo sur Home. C'était tellement touchant et on vous l'offre à Viva.

un instant de la belle nostalgie à Viva pour le lunch 80-90-2000. Toujours un excellent montage en plus là, qui part votre heure de lunch. Je peux vous dire que pour la pause du dîner, c'est drôlement efficace. Et nous, on va se reparler pour Viva la Casa en mode vacances. Sur le coup de 16h aujourd'hui, Diane Simard a bien hâte de vous retrouver. Et on se laisse avec Max McNown et Better Me For You. Un gros merci de choisir Viva. À tantôt!

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4: Bonjour, ici Maurice Chassagne. La Banque du Canada doit annoncer mercredi sa 5e décision de l'année concernant les taux d'intérêt. La plupart des économistes s'attendent à ce que le taux directeur demeure inchangé à 2,25%. La Coalition québécoise pour vieillir en santé propose de mettre en place un régime national d'allocation à l'autonomie financé par les cotisations des contribuables. Ce régime servirait à financer le soutien à domicile et à construire davantage de places d'hébergement pour les aînés. Et les Inuits de Pessamit ont rejeté hier à 63% l'entente conclue avec Hydro-Québec et le gouvernement du Québec, destinée à régler une fois pour toutes les débats juridiques qui durent depuis des années et permettre le développement de projets énergétiques. Cette entente prévoyait le versement de plus de 2,5 milliards de dollars sur 50 ans à cette communauté de 4 000 âmes vivant sur la côte nord. C'était vos manchettes.
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3: Ben, c'est parti pour une nouvelle semaine. Un bon lundi midi, nous sommes le 13 juillet.
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3: Mon nom, c'est Jerry Castonguay, et moi aussi, dernièrement, j'ai sué plus que prévu.
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3: Non, mais on a un début d'été chaud quand même. Soyons honnêtes, ceux qui ont eu des vacances au courant des dernières semaines, vous avez pogné le jackpot ou pas, ça dépend de votre relation avec la chaleur. Une chose est sûre, c'est qu'il faut pas arrêter d'être actif, puis faire juste la farniente pour se tenir en forme. Mais il y a des risques quand même avec la chaleur. Il y en aura d'autres épisodes cette année. On va parler de ça pendant que vous mangez votre petit sandwich, votre petite salade santé ce midi. Parce que c'est le lunch 80-90-2000. C'est surtout la musique qui est en avant-plan. On va parler justement des nouvelles de l'actualité show business. Mais avant toute chose, on part le bal avec le meilleur de ces trois décennies. On a Beyoncé et Jay-Z, le petit couple qui s'en viennent. Mais pour tout de suite, straight up! Paul Abdul, le lunch 80-90-2000. 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

0: Je suis allé courir dernièrement pendant qu'il faisait chaud parce que je me suis dit, je suis dû, puis là, de toute manière, il n'arrêtera pas de faire chaud. Fait que je suis allé. C'était moins pire que ce que je pensais. C'est juste quand t'as l'impression de bronzer dans dessous des mollets, là, tu dis, ouais, il fait chaud. On est plusieurs à vouloir garder nos bonnes habitudes, mais notre corps, lui, fonctionne pas tout à fait de la même façon. Hein. On n'est pas prêt à vivre sur Mars, puis on peut perdre entre 1 et 2 litres d'eau par heure simplement en transpirant pendant un effort. Hey, c'est beaucoup d'eau, puis le problème, c'est que quand on commence à avoir soif, ben, il est déjà un peu trop tard au niveau de la déshydratation. Puis aussi, ça, je savais pas, mais le cœur travaille en double, donc il doit envoyer plus de sang vers le muscle pour l'effort, pour aussi essayer de nous refroidir. Donc, les recommandations des experts disent qu'on doit diminuer de 20% notre effort quand il fait chaud pour être en forme et évidemment s'hydrater avant même de commencer.
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16: À 7h06, c'est toujours la même histoire à Viva. On joue la toune du bureau et j'ai oublié d'en parler aujourd'hui, mais faites-le là, pour demain parce que c'est toujours une journée d'avance pour vous donner le goût d'écouter le lendemain. Vous faites votre demande spéciale avec votre gang du bureau au 1-866-567-2346. Faites comme la gang de débosselage du Nord à Val-d'Or, toujours à l'écoute de Viva. Merci, c'est fin. John Segada, Just Another Day. Un bon midi, bon lundi. À Viva!

0: Dans les nouvelles du showbiz, ce qui a défrayé la manchette à partir de tôt ce matin, l'acteur néo-zélandais Sam Neill, qu'on reconnaît pour son rôle d'Alan Grant, paléontologue dans la série Jurassic Park, et aussi son rôle plus récemment dans Peaky Blinders, est décédé à l'âge de 78 ans à Sydney. On savait qu'il combattait un lymphome, mais avant son décès, il avait confirmé qu'il n'y avait plus de traces de cancer dans son corps. Le rappeur Pitbull a établi un nouveau record Guinness. 22 000 fans avec de faux crânes chauves se sont rassemblés à un concert qu'il a donné à Londres. C'est donc le plus grand rassemblement de personnes portant des bonnets chauves jamais enregistrés. Félicitations. Disney, c'est moins réjouissant par exemple. Ils viennent de connaître une rare déception au cinéma. La version en prise de vue réelle de Moana a beau avoir terminé au premier rang du box-office nord-américain, mais les recettes étaient bien en dessous des attentes avec que 95 millions. Dans le premier week-end. Habituellement, là, on estime à 300 là, pour le premier week-end quand ça va bien. Mais en même temps, ils compétitionnent contre eux-mêmes. Le dernier Moana, ça fait 2 ans qu'il est sorti. Puis en plus, puis le premier, ça fait juste 10 ans. Puis il y a aussi Histoire de jouer 5 toujours à l'affiche. Autrement, il y a plusieurs analystes qui disent que Disney est allé un peu trop vite pour ce remake-là. Puis c'était quoi l'avantage d'avoir prise de vue réelle à part arborer... une belle perruque à The Rock, puis voir ses beaux muscles en vrai, il y a pas de différence. C'est mot pour mot le même scénario. Fait que je pense qu'ils ont des petites questions à se poser. Même La Petite Sirène, qui est un peu le même concept, bien que ça fait longtemps que l'original est sorti, ben ça a pas été un immense succès non plus. Post Malone avec Circles, ça va nous ramener en 2019. Ça fait déjà 6 ans, 7 ans même de ce hit-là. Ça s'en vient dans le lunch 80-90, 2000 et quasiment 2020 au retour à Viva.
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Ah, c'est bon, mais ça nous donne le goût de retourner au travail. C'est lundi après-midi. Votre playlist, ça sera l'affaire d'Olivier qui s'installe dans les prochaines minutes. Je m'appelle Jerry Castonguay. Je vous retrouve demain, même heure, même poste, même Batmobile. Salut, à demain. Voici Rock Voisine à Viva.

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9: Bonjour, ici Maurice Chassagne. La Banque du Canada doit annoncer mercredi sa cinquième décision de l'année concernant les taux d'intérêt. La plupart des économistes s'attendent à ce que le taux directeur demeure inchangé à 2,25%. La Coalition québécoise pour vieillir en santé propose de mettre en place un régime national d'allocation à l'autonomie financé par les cotisations des contribuables. Ce régime servirait à financer le soutien à domicile et à construire davantage de places d'hébergement pour les aînés. Et les Inuits de Pessamit ont rejeté hier à 63% l'entente conclue avec Hydro-Québec et le gouvernement du Québec, destinée à régler une fois pour toutes les débats juridiques qui durent depuis des années et permettre le développement de projets énergétiques. Cette entente prévoyait le versement de plus de 2,5 milliards de dollars sur 50 ans à cette communauté de 4000 âmes vivant sur la côte nord. C'était vos manchettes.
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Bon après-midi tout le monde, Oli Bombardier qui s'installe avec vous et j'espère que vous passez un bon début de semaine à date. Et quand je dis installez-vous là, ben installez-vous confortablement. Je vous accompagne tout l'après-midi avec de l'excellente musique au programme. Ryan Kennedy s'amène avec Honest Song, Ludovic Bourgeois avec Jamais S'oublier. Et là on commence le show en grand là, avec la reine absolue de la pop, voici Taylor Swift et sa magnifique chanson Uplight sur Viva la musique. Bon après-midi tout le monde.

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1: Est-ce que vous aussi, vous faites partie de ceux et celles qui se disent à chaque dimanche soir, bon c'est beau là, demain lundi, je commence ma détox là. Je vais manger juste la salade et je vais boire 3 litres d'eau. C'est important de boire de l'eau. Mais tu sais, manger santé, on dirait que c'est pas fait pour tout le monde là. Tu sais, on est d'accord là pour dire qu'arriver le lundi en après-midi, ben l'appel du petit biscuit au chocolat avec le café est beaucoup trop intense. Moi je me suis dit, hey, j'arrête le chocolat pendant un mois. J'arrive ici à la station, mes collègues de travail avaient acheté des barres de chocolat pour tout le monde. Fait que j'ai mangé toutes les barres de chocolat. Mais là, on lâche la culpabilité, on respire puis on s'évade plutôt en douceur parce qu'on a le droit de manger du chocolate. Voici la voix la plus enveloppante de la radio, Noah Jones. Et son classique, Don't Know Why, à Viva la musique.

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cœur de New Country au menu, voici le duo explosif de l'été, Chabouzé et Jill Roll, avec leur solide chanson, Amen, à Viva la musique.

On va se parler franchement cet après-midi. Est-ce que c'est juste moi ou planifier des vacances en famille, c'est parfois, parfois plus épuisant que de faire une semaine de 40 heures au bureau? Tu sais, on s'attend que pour les gars, faire sa valise, ça prend souvent, bah, 10 minutes. Moi, gros max, là, 10 minutes, j'ai fait ma valise. Un maillot, 3 t-shirts et le tour est joué. Mais pour certains, là, les filles, c'est une opération militaire, là, de haute stratégie, là. Il faut prévoir des collations pour la route, la trousse de pharmacie, au cas où le petit dernier devrait près de la fièvre, de la crème solaire, sans oublier les jeux pour les jours de pluie. Et je me souviens, là, quand on partait en vacances en famille, maman

0: faire toute la job et préparer la valise. Donc, donnez une liste claire à votre job et faites participer les enfants également. Là. C'est les vacances, c'est fait pour que tout le monde se repose, incluant les mamans. On prend une courte pause et lorsqu'on revient, Olivia Dean s'amène. Man, I need à Viva la musique.
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Avis aux amateurs des guitares et de pop, notre Canadien Shawn Mendes fait parler de lui cette semaine. Il vient tout juste de lancer sa propre ligne de guitare avec la légendaire marque Martin, inspirée d'un modèle vintage des années 1920, déniché à Brooklyn. Et de son côté, son ex-flamme Camila Cabello se concentre sur sa musique solo. Elle a même confirmé là, qu'elle participerait pas aux retrouvailles de Fifth Harmony cet été, même si si on fait chacun leur chemin, hein, leur complicité en studio reste quand même magique. Fenêtre baissée, on monte le son pour le hit de l'été. Voici Shawn Mendes et Camila Cabello avec Señorita. 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

0: Si vous avez l'impression de courir comme des poules pas de tête depuis le début du mois de juillet, ben consolez-vous, hein, vous êtes vraiment pas tout seul. On a une visite de marque au Québec en ce moment. Le crooner canadien Michael Bublé qui a été aperçu en pleine séance de relaxation dans le Vieux-Québec avec sa femme. Il y a même des photos d'eux super relax, flânant au soleil. Ils font le tour en ce moment du web. Puis on va se dire, là, ça donne une maudite de bonne dose de jalousie, là. Ça nous rappelle en même temps à quel point au milieu de l'été, on a tous un besoin viscéral de peser sur le bouton pause. C'est important l'été, là, entre le travail, la routine, les enfants, le lunch, on oublie souvent de prendre du temps pour nous. Fait que c'est important, hein? Pas besoin d'être une star internationale pour s'offrir une vraie pause, là. Cet après-midi, ben faites comme Michael, hein, décrochez, prenez 5 minutes pour savourer votre café, laissez le stress de côté, là, puis de toute façon, on s'occupe, nous, ici à Viva, de la playlist parfaite pour s'évader. Alors, on s'accorde un petit moment de douceur, s'il vous plaît, aujourd'hui, là. On prend une courte pause, mais lorsqu'on sera de retour, Rihanna s'amène avec un méchant bon hit de 2007, Don't Stop the Music, à Viva, la musique.
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7: Ici Michel Scarpineau. Le gouvernement fédéral transférera à Québec 70 millions de dollars sur 5 ans provenant du Fonds pour la santé mentale des jeunes. L'enveloppe contribuera notamment à la création de 4 nouveaux sites d'aire ouverte ainsi que d'un site mobile. Il s'agit d'endroits qui s'adressent aux jeunes de 12 à 25 ans offrant différents services gratuitement avec ou sans rendez-vous. Des arrêts de production de 10 à 21 jours sont prévus au cours de l'été dans les usines de sciage de Domtar. Les arrêts permettront de faire l'entretien de l'équipement et de réduire l'inventaire. Domtar affirme qu'il ne faut pas voir cela comme un signal d'alarme, d'autant plus que les signaux de prix sont légèrement positifs à court terme. Et puis le magnat de la mode Peter Nygaard comparaîtra aujourd'hui devant le tribunal de Montréal pour répondre à l'accusation d'agression sexuelle et de séquestration. C'était vos actualités Arsenal Média.
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3: 14h, OK, on monte les beats.

s'il y a bien une voix qui nous fait vibrer, qui nous donne des frissons et qui nous ramène instantanément nos plus beaux souvenirs d'adolescence, eh bien, je crois que c'est Céline, notre Céline nationale. À l'époque là, où on collait ses posters dans notre chambre, on chantait ses power ballades à tue-tête devant notre miroir. Mais là, on s'offre un immense moment d'émotion cet après-midi avec nul autre que Céline Dion. Hein? Voici l'unique Céline Dion et la grandiose Alone. À Viva la musique.

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0: Êtes-vous un amateur de country? Est-ce que vous aimez le country? Et quand ça fait bouger du country, c'est toujours le fun, là. Notez ça dans votre agenda. Mercredi soir à 20h, Vince Lemire s'arrête au vieux théâtre de Saint-Fabien avec son tout nouveau spectacle À la bonne place. C'est un véritable, véritable vague de scène, là. Il mélange le country, le rock, la pop et même quelques influences rap pour offrir un spectacle festif qui fait lever les foules et unique en son genre. Donc après le succès de son premier album Gaz au fond, ben Vince Lemire poursuit sa lancée avec des chansons originales, des reprises revisitées, une énergie contagieuse. Une première partie aussi sera également assurée par l'auteur, compositrice, interprète Émilie Landry. Puis je trouve ça le fun, vraiment le fun de voir des artistes de la relève remplir les salles un peu partout au Québec. Ça prouve que le country québécois est de plus en plus vivant que jamais et qu'il rejoint un public de plus en plus large. Et honnêtement, là, quand un spectacle nous donne envie de taper du pied, mesdames, messieurs, là, dès la première chanson, c'est généralement une très bonne soirée là, qui s'annonce. Parlant de taper du pied, bien, on va taper du pied après la pause avec Jennifer Lopez et David Guetta qui s'amène avec Save Me Tonight à Viva la musique.
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On poursuit notre voyage dans le temps avec une chanson mythique, un monument de la pop rock des années 80 avec sa voix cassée, si unique et son intensité dramatique. Elle a signé l'une des chansons de rupture les plus puissantes de l'histoire de la musique. On a même appris la semaine passée son décès. Sortez vos brosses à cheveux, mesdames, messieurs, pour chanter dans votre salon ou dans votre char. Peu importe, voici la grande Bonnie Tyler avec l'immortelle Total Eclipse of the Heart. À Viva la musique.

0: Les filles, et vous aussi, là, les gars, préparez-vous un petit coup de vieux nostalgique cet après-midi. Est-ce que vous vous rappelez de l'époque où votre plus gros stress là, de la journée, c'était de garder votre Tamagotchi en vie ou de rembobiner vos cassettes audio avec un crayon à mine? C'est exactement ce que ma sœur a fait en fin de semaine. Puis là, j'étais comme, mais qu'est-ce que c'est ça? Ben là, c'était mon Tamagotchi quand j'étais jeune. J'étais comme, ah ben ouais, t'as encore ça? Quand même assez fascinant de voir à quel point les années 90 font un retour en force monumentale en ce moment, parce que elle va donner son Tamagotchi à sa fille, puis ça, je trouvais ça juste incroyable. Que ce soit les pinces papillons dans les cheveux, les t-shirts géants de nos bands préférés ou le retour des disques vinyles qui coûtent la peau des fesses en ce moment, c'est ce qui a bercé leur enfance, là, l'adolescence des années 90, là, qui est redevenu ultra, ultra tendance. C'est la preuve que vous avez vécu la belle décennie, hein, musicale et également culturelle de l'histoire, là. D'après moi, il n'y a pas de chicane là-dessus. Je peux pas me battre. Je peux vraiment pas me battre. On prend une courte pause et lorsqu'on revient, mais on revient avec Charlotte Cardin, The Way We Touch, à Viva la musique.
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11: Ici Michel Scarpino, le gouvernement fédéral transférera à Québec $70 millions sur 5 ans provenant du Fonds pour la santé mentale des jeunes. L'enveloppe contribuera notamment à la création de 4 nouveaux sites d'aire ouverte ainsi que d'un site mobile. Il s'agit d'endroits qui s'adressent aux jeunes de 12 à 25 ans offrant différents services gratuitement avec ou sans rendez-vous. Des arrêts de production de 10 à 21 jours sont prévus au cours de l'été dans les usines de sciage de Domtar. Les arrêts permettront de faire l'entretien de l'équipement et de réduire l'inventaire. Domtar affirme qu'il ne faut pas voir cela comme un signal d'alarme, d'autant plus que les signaux de prix sont légèrement positifs à court terme. Et puis le magnat de la mode Peter Nygaard comparaîtra aujourd'hui devant le tribunal de Montréal pour répondre à l'accusation d'agression sexuelle et de séquestration. C'était vos actualités Arsenal Média.
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On entend souvent dire que l'activité physique est bonne pour le corps, mais saviez-vous qu'elle pourrait aussi garder notre cerveau plus jeune? Ça, c'est le fun, ça. C'est une nouvelle étude qui révèle que les personnes dans la quarantaine qui pratiquent régulièrement un sport ou une activité physique auraient un cerveau qui vieillit moins vite que celui des personnes plus sédentaires. Puis, ce qui est le fun là-dedans, c'est qu'on a, tu sais, on parle pas nécessairement de courir un marathon. C'est pas ça que je suis en train de vous dire, là. Une marche, une balade à vélo, une partie de pickleball ou même quelques longueurs dans une piscine peuvent faire une différence si on bouge de façon régulière. Si vous n'avez pas de piscine, ben faites-le dans votre bain, c'est pas grave, ça fonctionne aussi. Et l'été, c'est probablement la meilleure période pour s'y mettre, hein? Dans les activités physiques, les journées sont longues, il fait beau, on a envie de sortir davantage. Alors pourquoi pas, hein? Joindre l'utile à l'agréable. Puis honnêtement, si une simple marche là, peut faire du bien à notre cerveau, c'est une excellente excuse pour aller prendre l'air après le souper plutôt que de rester assis également sur le divan. On le prend. On est de retour en musique avec No Woman, No Cry à Viva la musique.

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0: L'été est bien installé et si vous avez l'impression que tout le monde parle de vacances, ben vous avez pas tort. Parce que selon un récent sondage Léger, plus d'un Canadien sur deux prévoit de partir en voyage cet été. Mais malgré le coût de la vie, les intentions de voyager demeurent très, très, très élevées, là. Et bonne nouvelle également, la majorité des gens comptent découvrir le Canada plutôt que de partir à l'étranger. Et ce qui est intéressant là-dedans, c'est que il y a plusieurs voyageurs qui disent adapter leur budget plutôt que d'annuler leurs vacances. Hein? T'sais, y en a certains qui vont choisir une destination qui est plus près de la maison, d'autres vont réduire leurs dépenses en hébergement ou en restauration, mais ils tiennent quand même à décrocher quelques jours parce que c'est important de prendre des vacances. Là. Puis je trouve ça le fun parce qu'on oublie parfois qu'on n'a pas besoin de traverser l'océan là, pour vivre de belles vacances. Si vous le faites, ben tant mieux, c'est correct. Mais tu sais, une fin de semaine en camping, un chalet entre amis, une escapade dans une région qu'on connaît moins, ben ça peut créer autant de souvenirs qu'un grand voyage. Puis honnêtement, là, les meilleures vacances, ce sont pas toujours celles qui coûtent le plus cher. Souvent, c'est eux où qu'on va rire le plus. Vraiment, le plus avec les gens qu'on aime, bien évidemment. On prend une courte pause et lorsqu'on sera de retour, Ella Langley s'amène avec Choosing Texas à Viva, la musique.
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S'il y a bien un homme que je trouve séduisant sur cette planète Terre et qui, on dirait, qui est complètement immunisé contre le temps, c'est Ricky Martin. Ricky Martin, qu'est-ce qu'il mange pour être beau encore de même, pour avoir du sex appeal, pour avoir de l'énergie? Ça n'a pas de bon sens. Je sais pas qu'est-ce qu'il mange, mais il y a, à ce qui paraît, sa routine de yoga est super stricte, là. Lui, il fait le lever du soleil, c'est quoi? Le salut du soleil, là. Assez strict, merci. Puis il y a une alimentation végétarienne, mais surtout, il y a une discipline, là, de danse là en fer là, parce que quand tu fais des tournées, quand tu dois danser sur plusieurs jours d'affilée devant plusieurs milliers de personnes, ben tu veux pas les décevoir, donc tu prends soin de toi, puis tu dois être en forme, vraiment très très très en forme là, parce que des fois c'est des 2-3 heures là de show là qui vont faire. Puis ça fatigue aussi, la voix aussi. Là. En tout cas, lui là. Puis bonne nouvelle, ce qui va emmener là dans ses prochains spectacles, ça va être remarquable. Même, on va pouvoir se l'offrir. Oui, on se l'offre maintenant. Ricky Martin, Maria, pour vous mettre un peu plus de chaleur à Viva, parce que Viva, c'est la musique. Un, deux, trois, un pasito.

complète mon heure avec vous, Ali Bombardier, qui vous accompagnait cet après-midi à Viva. Je vous souhaite une bonne fin d'heure également. Puis dans les prochaines minutes, ben c'est restez là, ça va bouger encore, là. Mais beaucoup, beaucoup, beaucoup avec Diane Simard qui vous anime ça en grand Viva La Casa dans les prochaines minutes. Mon nom, c'est Ali Bombardier. On se retrouve dès demain, dès 13h, pour un autre après-midi ensemble à Viva avec de l'excellente musique. Parlant d'excellente musique, les trois accords volent à l'étalage à Viva. La musique. Bye bye tout le monde, puis bon lundi!

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8: Ici Michel Scarpino, voici le bilan de l'actualité. Le ministre de l'Économie, de l'Innovation et de l'Énergie, Bernard Drinville, a annoncé ce matin de nouvelles initiatives visant à former plus de travailleurs en aérospatial. Ainsi, l'École nationale d'aérotechnique de Longueuil augmentera sa capacité d'accueil de 70 % dans les programmes de diplôme d'études collégiales en mécanique d'aéronef et en avionique dès l'automne 2026. Et sur le long terme, Québec souhaite également établir un deuxième campus de l'ENA qui sera situé sur la rive nord. Deux nouvelles formations seront déployées dans l'arrondissement de Saint-Laurent, dans les installations de Bombardier et à Mirabel. Et d'ailleurs, des projets pilotes, ces deux formations devraient devenir permanentes à l'automne 2027 et permettront aux étudiants d'obtenir une attestation d'études collégiales. Une juge de la Cour du Québec à Montréal a reconnu coupable d'agression sexuelle et de séquestration le mania de la mode Peter Nygaard. Les éléments de preuve présentés par la Couronne ont montré qu'il avait profité de sa position de créateur de mode renommé pour séduire des jeunes femmes. Celui qui a fondé l'entreprise de vêtements pour femmes Nygaard International a comparu par visioconférence. Les faits présumés se seraient déroulés à Montréal entre novembre 97 et novembre 1998. Les résidents canadiens ont davantage voyagé aux États-Unis le mois dernier, mais le nombre de visiteurs est resté bien en deçà des niveaux de 2024, a indiqué aujourd'hui Statistique Canada. Les chiffres préliminaires montrent que le nombre de voyages de retour des États-Unis effectués par des résidents canadiens a augmenté de 3,2 % en juin par rapport à l'année précédente pour atteindre 1,7 million. Il s'agit du troisième mois consécutif de hausse par rapport à l'an dernier. L'agence précise que cette hausse est due à une progression du nombre de voyages en automobile, alors que les allers-retours en avion ont diminué. Voilà, c'est tout pour vos actualités Arsenal Média. On vous souhaite une bonne fin de journée à notre antenne.
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5: Je vous souhaite un excellent retour. Merci beaucoup de choisir Viva la Casa en mode vacances. C'est Diane Simard qui est en place avec vous autres pour les deux prochaines jusqu'à l'arrivée de vos hits Viva. Et là, je sais qu'il y a plusieurs parents qui sont dans cette situation-là. Puis moi, je suis en train de monter ma liste, là. Oui, je l'ai reçue il y a 2 semaines de l'école, la liste officielle des achats scolaires. Mais je procrastine un peu là-dessus. Hein. Mais je vais essayer de faire mieux que l'année passée parce que j'ai fait mes achats vraiment là à la dernière semaine du mois d'août et plus jamais je vais faire ça. Il y avait plus rien sur les tablettes. J'ai tellement fait des magasins pour trouver juste un duotang de couleur mauve, un cahier Canada jaune. Ça avait pas de bon sens. Mais la majorité des gens vont commencer là, le magasinage des articles scolaires dès la mi-juillet. Alors, on va s'aiguiller un peu, s'en jaser ensemble, d'ailleurs, comment ça se passe pour vous autres, l'achat des articles. Est-ce que vous aimez ça d'abord? Hein? Parce que c'est vrai que ça sent quand même bon, les cahiers neufs. J'haïs pas ça pantoute, moi, faire ces achats. Je suis allée avec mon fils l'année passée, mais on dirait que j'aurais envie d'y aller tout seul cette année. Ça se peut-tu, ça? Est-ce que ça se peut? Plus relax dans les rangées, je sais pas. J'ai pas encore pris ma décision. Je saurais vous en parler, mais on aura l'occasion d'y revenir. Aussi, des conseils de médecins, des choses qu'on aimerait que vous fassiez, oui, parce qu'il y a des médecins, des fois, qui aimeraient qu'on arrête de faire certaines choses ou qu'on en essaie d'autres aussi pour éviter même la consultation. Vous savez, avant d'aller consulter, est-ce qu'on fait toutes ces petites affaires-là aussi pour faire en sorte de maximiser nos chances de s'en sortir? On va s'en jaser aussi de ça, des petits trucs bien, bien simples des fois à essayer. Puis on va se dire, ben on n'a pas vraiment besoin de médecin. Finalement, on se sent tellement mieux déjà. Alors, on va s'en jaser à travers de l'excellente musique. Ça, c'est sûr. J'ai entre autres dans la prochaine Post Malone qui va passer. Cœur de pirate s'en vient. All for One aussi. La nouveauté de Jeff Posey. Les Backstreet Boys sont en réserve. Mais juste avant, c'est Matt Lang qui fait son entrée dans Viva la Casa. Je vous souhaite un bon retour chez nous.

C'est le genre de hit des Backstreet Boys qui va faire vibrer encore la sphère à Las Vegas parce qu'ils poursuivent quelques spectacles pour juillet, en août également, et pour le plus grand bonheur des fans, ça c'est certain. Pour notre plus grand plaisir, voici Jeff Posey, sa nouveauté emmêlée dans ses cheveux à Viva la Casa en mode vacances.

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1: Elle l'arrête pas, ça c'est certain. Elle qui vient de fêter ses 29 ans il y a deux jours à peine, le 11 juillet. C'était son anniversaire, puis elle a fêté ça un peu à l'avance en s'offrant le Festival d'été de Québec jeudi soir dernier pour le lancement du Festival d'été pour 2026. Et c'était la première fois qu'elle était la tête d'affiche de Place Georges V parce qu'elle a toujours été là comme invitée et tout ça, mais là, c'est vraiment elle la tête d'affiche. Faut croire qu'elle a vécu un gros dernier 18 mois, là, on va se le dire, avec l'apparition de son album Journal d'un loup-garou. Là, c'est en flèche là, que sa carrière remonte. Lou Adrienne Cassidy avec sa pièce Dis-moi, dis-moi, dis-moi aussi, qui a été nommée la chanson de l'année au dernier gala de la disque. Elle avait reçu 12 prix. Elle a triomphé au Franco, décroché un prix Juno également récemment. Donc, vedette aussi du spectacle de la fête nationale il y a à peine quelques jours. Et là, ben, il y avait un parterre rempli pour son spectacle jeudi dernier. Rien de moins pour Lou Adrienne Cassidy. Et hier, la tête d'affiche sur les plaines cette fois-ci pour le fait que c'était notre crooner canadien Michael Bublé. Et là, j'ai lu les critiques. C'est un sans faute. Un chic type. Content d'être chez eux. J'ai vu aussi la page Facebook de Michael Bublé. Là, il s'est promené dans le vieux Québec avec sa blonde, ses enfants. Il profitait. Il a mangé de la poutine. Il a tout mis ses photos là sur sa page Facebook. Il a fait une méchante belle pub pour le Québec, je vais vous le dire. Et il y avait des cuivres sur scène avec lui, les chansons de James Bond, ça sonnait aussi. Et le clou du spectacle, c'est qu'il a invité Roxane Bruno sur scène, évidemment, pour faire leur duo home, leur duo bilingue. Alors ça a été un grand moment également. Alors à surveiller cette semaine pour le Festival d'été de Québec ce soir, carte blanche de Souldia, Corias et Fouki juste avant aussi, on attend Kesha, Gwen Stefani, Muse cette semaine. À venir dans un instant, All for One à Viva.
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Dans un instant, quelques conseils de médecins qu'on nous donne pour essayer ça, là, histoire de voir si on va se sentir mieux. Est-ce que le mal de tête va passer? Alors avant, des fois, d'aller consulter, d'essayer ça, ça peut faire toute la différence et souvent nous sauver bien du temps. Pour tout de suite, voici Cœur de Pirate à vie.

0: suis tombée sur un article vraiment intéressant concernant les professionnels de la santé qui aimeraient qu'on arrête de faire certaines choses parce que c'est très préoccupant. Ce sont des petits gestes des fois au quotidien qui sont considérés comme normaux, mais que si on s'y attelle, honnêtement, on va aller beaucoup mieux. Puis on n'aura pas nécessairement besoin d'aller consulter, malgré qu'on dit que des fois, il y en a qui repoussent pas mal trop leur rendez-vous en disant « Oh, ça va finir par passer, ça va finir par passer », alors que ça fait des mois, voire même des années que ça perdure. Là, faut y aller voir le professionnel de la santé. Mais le magazine Coup de pouce nous parle de choses simples à faire au quotidien qui peuvent des fois là nous sauver. Alors, ce qu'on dit, c'est d'arrêter aussi de chercher les fameux problèmes qu'on a sur les internets. Hein? Les autodiagnostics en ligne, là, ça peut créer de l'anxiété inutile ou à l'inverse, pousser quelqu'un à minimiser un problème qui mérite vraiment une évaluation médicale. Négliger son sommeil, ça, c'est une autre chose parce que faut dormir. Hein? Accumuler les nuits trop courtes là ou de mauvaise qualité, ça peut affecter l'humeur, la concentration, le système immunitaire et plusieurs autres aspects de la santé. Je sais qu'en l'été, la période des vacances arrive, mettons que les nuits courtes, ça se peut, hein? Mais faut essayer quand même d'être discipliné à travers ça. On parle aussi là, d'arrêter de passer là, des heures devant son téléphone jusqu'au moment de s'endormir parce que ça aussi, c'est vraiment, mais vraiment pas bon pour le sommeil. On parle de continuer les traitements, même si on sent mieux. Ça aussi, c'est une affaire qu'on fait. Hein. On prend un antibiotique là après 5 jours. On dit « Hey, ça va pas mal mieux, mais on doit le prendre pendant 10 jours. Ben, il faut vraiment le continuer. Hein, je sais, ça nous tente pas tout le temps. Surtout quand on est privé de boisson pendant l'antibiotique, dans la période de vacances. C'est pas très, très winner. Boire beaucoup d'eau au quotidien, ça, c'est vraiment important. Puis là, j'ai fait ma recherche, là, c'est quoi déjà, je m'en rappelais plus. Donc, pour les femmes, on parle de 2,7 litres de liquide et 3,7 litres de liquide pour les hommes. Mais là, c'est pas juste de l'eau pure. Là, on parle de thé, de café, de lait, d'eau qui se retrouve dans les aliments également. Mais ces simples gestes qu'on peut faire au quotidien, là, peuvent vraiment nous aider. Pause Malone à venir dans un instant avec Morgan Wall à la Viva.
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Vous êtes en vacances ou elles s'en viennent ou vous voulez juste vous faire un road trip pour le week-end à venir. J'ai des idées d'activités pour vous autres. Puis ça coûtera pas cher à part de ça. On s'en reparle dans un instant. Pour tout de suite, voici Brendan May, Gaviva.

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8: Ici Michel Scarpino, voici le bilan de l'actualité. Le ministre de l'Économie, de l'Innovation et de l'Énergie, Bernard Drinville, a annoncé ce matin de nouvelles initiatives visant à former plus de travailleurs en aérospatial. Ainsi, l'École nationale d'aérotechnique de Longueuil augmentera sa capacité d'accueil de 70% dans les programmes de diplôme d'études collégiales en mécanique d'aéronef et en avionique dès l'automne 2026. Et sur le long terme, Québec souhaite également établir un deuxième campus de l'ENA qui sera situé sur la rive nord. Deux nouvelles formations seront déployées dans l'arrondissement de Saint-Laurent, dans les installations de Bombardier et à Mirabel. Et d'ailleurs, des projets pilotes, ces deux formations devraient devenir permanentes à l'automne 2027 et permettront aux étudiants d'obtenir une attestation d'études collégiales. Une juge de la Cour du Québec à Montréal a reconnu coupable d'agression sexuelle et de séquestration le mania de la mode Peter Nygaard. Les éléments de preuve présentés par la Couronne ont montré qu'il avait profité de sa position de créateur de mode renommé pour séduire des jeunes femmes. Celui qui a fondé l'entreprise de vêtements pour femmes Nygaard International a comparu par visioconférence. Les faits présumés se seraient déroulés à Montréal entre novembre 97 et novembre 1998. Les résidents canadiens ont davantage voyagé aux États-Unis le mois dernier, mais le nombre de visiteurs est resté bien en deçà des niveaux de 2024, a indiqué aujourd'hui Statistique Canada. Les chiffres préliminaires montrent que le nombre de voyages de retour des États-Unis effectués par des résidents canadiens a augmenté de 3,2% en juin par rapport à l'année précédente pour atteindre 1,7 million. Il s'agit du troisième mois consécutif de hausse par rapport à l'an dernier. L'agence précise que cette hausse est due à une progression du nombre de voyages en automobile, alors que les allers-retours en avion ont diminué. Voilà, c'est tout pour vos actualités Arsenal Média. On vous souhaite une bonne fin de journée à notre antenne.
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4: Mettez-en que j'ai la meilleure playlist pour Viva la Casa en mode vacances avec Fred et Je veux, faut pas manquer Ellie Rose également, Olivia Dean qui est à venir avant les hits Viva. On a également Mike Posner, Shabuzi avec Jelly Roll s'invite en musique, Sarah Vanderzon, une pièce que j'adore de Alicia Keys, je l'écouterai en boucle, ça c'est bien certain. Et aussi on va se parler d'articles scolaires parce qu'on est là-dedans là. La majorité des parents, il y en a que c'est fait, les achats d'articles scolaires, mais il y en a plusieurs qui font ça entre la mi-juillet et début août. Alors, on entre dans le vif du sujet. On va se donner quelques conseils pour réussir à économiser, justement, par rapport aux articles scolaires. On va se donner une petite ligne de conduite dans les prochaines. Et on aura aussi pour vous la musique d'Alex Warren, et c'est sans plus attendre que je vous offre Fever Dream. Diane Simard, toujours en place avec vous autres jusqu'à l'arrivée de vos hits Viva sur le coup de 18h. Merci beaucoup de choisir Viva la Casa en mode

J'aime toute de cette chanson-là. Alicia Keys, Girl on Fire dans Viva, la casa en mode vacances. Ce que j'aime aussi, c'est magasiner les articles scolaires pour mon coco qui monte en quatrième année l'année prochaine. Et on se donne quelques conseils d'achat dans un instant. Pour tout de suite, voici Sarah Vanderzon à Viva.

quel moment vous commencez à magasiner les articles scolaires de vos enfants en vue de l'année prochaine? Parce qu'il y en a que c'est déjà fait, hein? Ma gang de chance, vous autres. Il y en a qui attendent pas vraiment longtemps, là, dès la fin du printemps, même début de l'été, dès qu'on a la liste, on la descend. Et les derniers chiffres, d'ailleurs, du Conseil canadien du commerce de détail, le sondage qui a été mené auprès de plus de 1200 parents, on dit que 67% commencent leur achat dès la fin du printemps, début de l'été. 99% vont faire les achats en magasin. On aime ça, aller toucher les choses, s'assurer que tout est bien plutôt que de le faire en ligne. Et 89% cherchent les aubaines. Mais je vous dirais que c'est près de 40% des consommateurs qui font leur emplette de 2 à 4 semaines avant la rentrée. Donc, dès la mi-juillet où on entre actuellement jusqu'à la début du mois d'août. Ça, c'est la grosse période. À éviter vraiment de magasiner à la fin ou comme j'ai fait l'année passée, plus jamais je vais faire ça parce que déjà chercher les économies, oubliez ça parce que les prix peuvent grimper et surtout les rayons étaient vides. Juste pour trouver un cahier Canada à un moment donné jaune, il a fallu que je fasse 3 magasins. Rien de moins. Alors, le magazine Protégez-vous nous donne quelques conseils, bien sûr, pour économiser pour cette belle rentrée, puis je m'en vais les partager avec vous autres. Alors, dressez l'inventaire de ce que vous avez à la maison. Ça, c'est déjà très bon. Qu'est-ce que

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0: Dans le monde du cinéma aujourd'hui, on a appris le triste décès de l'acteur Sam Neill, très connu pour son rôle du paléontologue Alan Grant dans le film culte Jurassic Park. Alors à l'âge de 78 ans, il est décédé là aujourd'hui en Australie et sa famille l'a annoncé par voie de communiqué. On a déclaré son décès de soudain et inattendu. Et lui, en avril dernier, il avait dit qu'il vivait avec un cancer du sang depuis environ 5 ans, que la chimiothérapie avait fini par ne plus faire effet, et il avait quand même dit être en rémission de son cancer grâce à une thérapie génique qui a modifié son système immunitaire, mais sa famille a tenu à dire qu'il était toujours en rémission lors de son décès. Alors, triste nouvelle, évidemment, aujourd'hui. Sur une note un petit peu plus joyeuse, qu'avons-nous fait de notre beau Tom Cruise? Il est méconnaissable. Je ne sais pas si vous avez vu passer la bande sonore de son prochain film, Digger. C'est une comédie noire qui raconte comment l'homme le plus puissant du monde, Digger Rockwell, interprété par Tom Cruise, est forcé d'entreprendre une mission effrénée afin de prouver qu'il est le sauveur de l'humanité. Lui qui a déclenché un désastre très menaçant de tout pulvériser. Mais honnêtement, il est méconnaissable. Il a même pris quelques kilos. C'est ce qu'on peut voir, Tom Cruise. On est loin de son univers de Mission Impossible ou encore de Maverick dans Top Gun, je vous le dis. Et aussi, c'est le vieillissement qu'on a fait, le maquillage. Honnêtement, là, il a l'air d'avoir au moins 80. Ça fait bizarre. Où est passé mon beau Tom? Alors, Digger, ça prendra l'affiche le 2 octobre prochain. Je vais aller le voir quand même parce que ça reste mon beau Tom. Olivia Dean à venir dans un instant dans Vive à la Caserne, mode vacances. 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

Je vous attends demain pour Viva la Casa en mode vacances sur le coup de 16h. Diane Simard vous souhaite une excellente soirée au son des hits Viva qui sont à venir. Et on se rejase également en début de journée demain, tout de suite après. On part ça demain. On se laisse avec notre belle et talentueuse Céline. Et on ne change pas. Ciao, à demain à Viva.

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10: Ici Michel Scarpino, le ministre de l'Économie, de l'Innovation et de l'Énergie, Bernard Drainville, a annoncé de nouvelles initiatives pour former plus de travailleurs en aérospatial. Ainsi, l'École nationale d'aérotechnique de Longueuil augmentera sa capacité d'accueil de 70% dans les programmes de diplôme d'études collégiales en mécanique d'aéronef et en avionique dès l'automne prochain. Sur le long terme, Québec souhaite également établir un deuxième campus de l'ENA qui sera situé sur la rive nord. Les résidents canadiens ont davantage voyagé aux États-Unis le mois dernier, mais le nombre de visiteurs est resté bien en deçà des niveaux de 2024, a indiqué Statistique Canada. Les chiffres préliminaires montrent que le nombre de voyages de retour des États-Unis effectués par des résidents canadiens a augmenté de 3,2% en juin par rapport à l'an dernier pour atteindre 1,7 million. C'est le troisième mois consécutif de hausse par rapport à l'an dernier, mais l'agence précise que cette augmentation est due à une progression du nombre de voyage en automobile, alors que les allers-retours en avion ont diminué. C'était vos actualités Arsenal Média.
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4: Bienvenue dans votre début de soirée. Bienvenue dans Hit Viva. Ali Bombardier qui vous accompagne pour la prochaine heure. Bien content d'être là. On a une maudite de belle liste pour vous, pour les hits de Viva. On va voyager là à travers les plus grands succès pop au menu. Ed Sheeran avec Shape of You. Dua Lipa avec Don't Start Now. Mais on commence avec une véritable légende. Là. D'ailleurs, Madonna fait encore parler d'elle. Là, son tout nouvel album, Confession 2, elle connaît un excellent départ et vient tout juste de lui offrir un 10e album numéro 1, plus de 40 ans après ses débuts. Hey, c'est pas rien, là. C'est une preuve que la reine de la pop s'est encore se réinventée. Donc, on passe là avec un classique qui a marqué toute une génération. Madonna est vague dans les hits Viva. Ah, bon spectacle, tout le monde. 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
1: Harry Styles, qui continue d'écrire l'histoire, là, vient tout juste de terminer une résidence record de 12 spectacles au stade Wembley de Londres, devenant le premier artiste à atteindre ce chiffre dans cette salle mythique. Et c'est une preuve, une autre preuve, là, qui est l'une des plus grandes vedettes de la pop actuelle. C'est pas de la

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0: Vous êtes toujours à l'écoute des hits vivants avec Oli Bombardier et la prochaine demi-heure s'annonce remplie de classiques. Là. Hey, on va entendre Train avec Bruises, les Google Dolls avec l'inoubliable Iris. D'ailleurs, là, le groupe fait encore parler de lui cette année avec une nouvelle version de Iris en collaboration. Là, c'est une belle collaboration. Une preuve que cette chanson continue de traverser les générations. C'est fou. Mais suite après la pause, là, on va débuter avec une pièce qui a marqué les années 90 et qui est restée numéro 1 pendant 13 semaines aux États-Unis. Boys to Men avec End of the Road. En vivant, la musique. Restez là.
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On poursuit avec un grand classique, Journey. Journey, d'ailleurs, le Journey a récemment fait les manchettes alors que plusieurs fans espéraient un retour du chanteur original, hein, Steve Perry, pour la tournée d'adieu du groupe. Mais Perry a confirmé lui-même qu'il ne remonterait pas sur scène avec Journey, mettant fin aux rumeurs. Ça n'empêche pas leur chanson de continuer à traverser les générations. Voici l'une des plus belles ballades du groupe, Journey, avec Open Arms. À Viva la musique!

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1: Et voilà, c'est déjà tout pour moi, Ali Bombardier, qui vous accompagnait pour seulement une heure, mais une heure de pur hit. Un grand merci d'avoir été là pour les hits Viva. J'espère que vous avez passé une belle soirée en musique. Je suis de retour demain, dès 18h, pour vous accompagner encore une fois cette semaine, là, avec vos plus grands classiques, quelques nouveautés et plein de bonnes chansons pour terminer la journée du bon pied. D'ici là, ben, passez une excellente soirée. Prenez soin de vous et surtout, ben, continuez d'écouter Viva. À demain, dès 18h, tout le monde.
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3: Ici Michel Scarpino, le ministre de l'Économie, de l'Innovation et de l'Énergie, Bernard Drainville, a annoncé de nouvelles initiatives pour former plus de travailleurs en aérospatial. Ainsi, l'École nationale d'aérotechnique de Longueuil augmentera sa capacité d'accueil de 70% dans les programmes de diplôme d'études collégiales en mécanique d'aéronef et en avionique dès l'automne prochain. Sur le long terme, Québec souhaite également établir un deuxième campus de l'ENA qui sera situé sur la rive nord. Les résidents canadiens ont davantage voyagé aux États-Unis le mois dernier, mais le nombre de visiteurs est resté bien en deçà des niveaux de 2024, a indiqué Statistique Canada. Les chiffres préliminaires montrent que le nombre de voyages de retour des États-Unis effectués par des résidents canadiens a augmenté de 3,2% en juin par rapport à l'an dernier pour atteindre 1,7 million. C'est le troisième mois consécutif de hausse par rapport à l'an dernier, mais l'agence précise que cette augmentation est due à une progression du nombre de voyage en automobile, alors que les allers-retours en avion ont diminué. C'était vos actualités Arsenal Média.
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Ricky, comment s'est passé votre retour au travail? Je veux tout savoir. Tom Coderre qui est avec vous jusqu'à minuit avec des gros hits, des nouveautés, des classiques aussi sur nos ondes. Et tant qu'à être là, pourquoi pas, je vous le rappelle, ce mercredi, ça c'est dans deux jours seulement, Johnny Arsenault qui va être en show au centre-ville à côté de la salle Desjardins. C'est à la place du 6 mai 1950 et c'est dans le cadre des festivités des 5 à l'Angélus. Donc si ça vous tente là, d'aller faire un petit tour par là, aller voir un beau show, là, ben ça se passe.

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1: En plein milieu de la semaine, Rimouski, on coupe ça, pow! Avec un beau spectacle qui se passe du côté du Vieux Théâtre de Saint-Fabien. Mercredi, Vince Lemire qui est ici. Il est écœurant, vous l'entendez sur nos ondes, je l'adore. Donc, du côté du Vieux Théâtre de Saint-Fabien, à 20h, avec son show à la bonne place. Il reste encore des billets, mais faites ça vite, parce que ça part comme des petits pains chauds.